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4: Bonjour. Aujourd'hui, dans ce créneau de création sonore, nous avons sélectionné pour vous Dance Without Eyes de Nils Lauré. Les chorégraphes Nathan Arnaud et Saïd Garbi, tous deux malvoyants, se rencontrent en studio pour explorer la transmission chorégraphique en situation d'altérité visuelle. Par la voix, le son et les corps, ils tentent ensemble de tracer de nouveaux chemins d'écriture du mouvement. Dance Without Eyes est une tentative de mettre en son l'expérience singulière de la danse et de la cécité.
5: Je veux garder un but. Et tout d'un coup, j'arrête le ballon. Vous êtes immobile. Enfin, je ne sais pas si j'ai arrêté le ballon, s'il est passé, en tout cas, je suis immobile. Et je me fonds dans mes pensées. Dans la position du gardien de but, je deviens un bébé de 9 mois. Un bébé de 9 mois qui traverse la Méditerranée avec sa maman, ses frères et sœurs. Très très mal. Les yeux fermés.

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1: Je m'appelle Nathan Arnaud, je suis danseur et chorégraphe. J'ai cette singularité d'être déficient visuel.
2: Saïd Gerbi, je suis danseur depuis l'âge de, on va dire, 24 ans, 25 ans. Je pratique la danse contemporaine, je suis non-voyant depuis l'âge de 14 ans.
1: Comment on peut chorégraphier quand on est en situation de handicap visuel? J'ai proposé notamment à Saïd de m'accompagner autour de ce questionnement-là. Moi, je ne connais pas le solo de Saïd, il ne connaissait pas le mien. Je me suis dit, comme point de départ, en tout cas, pour se mettre ensemble dans l'espace, en observation de qu'est-ce que ça raconte quand... Moi, les yeux fermés ou avec un bandeau, je me retrouve à transmettre mon solo à Saïd que j'ai jamais transmis à personne. Et inversement, mais d'un coup, ça nous a mis tout de suite dans le contexte de la recherche. C'est-à-dire, vraiment, c'est moi, chorégraphe, j'ai pas possibilité de voir les yeux. Il y a une danse que je connais bien parce que je l'ai interprétée. Je la transmets à l'autre. De quelle manière je vais m'y prendre pour la transmettre? Quelle partie de mon solo je choisis plus spécifiquement? C'est pas complètement un hasard, mais nos deux solos sont issus d'une expérience très personnelle. Il y a quelque chose qui nous ramène aussi à un endroit très intime qu'on a partagé finalement dès le premier jour en studio à travers nos danses.
2: Comment tu t'appropries le mouvement? Et forcément, comment tu l'interprètes? Alors ça, c'est ma manière de voir les choses, c'est-à-dire que moi, j'aime beaucoup m'approprier sans que ce soit quelque chose de totalement identique. Mais comment moi, dans mon corps, dans mon énergie, ou en tout cas dans une autre énergie que je m'approprie aussi, comment je peux reproduire à ma manière ce qu'on me propose?

0: Moi, je m'appelle Sabine et je suis actuellement en thèse en études théâtrales. Un chorégraphe qui ne voit pas les danseurs qui sont sur le plateau, c'est comment il leur transmet le geste et comment il s'assure que le geste est fait correctement. Et là, c'est un peu un travail de pionnier. Et c'est aussi un peu qu'est-ce qu'on peut laisser comme trace pour les générations suivantes qui seraient dans cette situation et qui auraient envie de leur montrer que c'est possible. Donc ça, c'est important. Et aussi, leur faire économiser du temps, en fait, en disant, voilà, il y a des choses qui ont été expérimentées.
1: Du moment où toi, ça y est, t'as transmis les matins, c'était précis et rapide. C'était le moment où il allait jauger sur toi directement. Si ça se trouve, peut-être un passage, une phrase qu'on peut se transmettre, que vous pouvez vous transmettre juste par le tactile et sans rien dire.
2: On peut démarrer avec des simples postures dans un premier temps. Avec des postures fixes que tu reproduis et que tu. Ça fait ça le préalable pour ensuite engager un mouvement. On voit ce que ça fait peut-être.
3: Comment on pouvait se mettre en contact physique avec l'autre pour comprendre peut-être à un moment donné une posture corporelle, un déplacement. J'ai eu cette sensation qu'à un moment donné, quand on passait au tactile, on arrivait à préciser davantage le geste qu'on avait en tête ou qu'on avait envie de partager avec l'autre.
4: T'es là avec quelqu'un, tu vas l'accompagner dans son mouvement. C'est quelque chose pour moi qui peut se développer dans l'espace. Et comment développer ça dans l'espace sans devoir l'exprimer vocalement. Moi, je suis persuadé que ça, c'est possible. Parce que là, on rentre dans une sorte de contact qui permet forcément l'orientation du duo ou du trio, enfin voilà, de manière plus simple.
2: Se désaxe comme ça.
4: Ah, comme ça ?
2: Ouais, se désaxe. Ça, ah. Je ne pense pas comme ça dans un premier temps.
4: Non, moi j'allais comme ça.
2: Non, se désaxe comme
4: okay.
2: Ça.
4: Ok.
2: Et en fait, il n'y a pas d'arrêt, et en fait, elle se désaxe, et elle avance comme ça.
4: Ouais, et après, les bras ?
2: En même temps, tu as tes bras qui s'étirent comme ça, et en fait, tout se fait en même temps.
4: Ouais. Et après, c'est là que je descends.
2: Tu commences à déverrouiller les genoux.
4: Ah ouais.
2: Commences à descendre tranquillement.
4: Et les bras qui se lèvent.
2: Tu vas chercher. Et puis à un moment donné, tu vas tellement te rapprocher du sol que tu vas être obligé d'y aller. Et là, tu vas t'écraser d'un coup le visage.
4: Voilà, l'écrasement, ça se fait boum, bien c'est lentement.
2: Non, tu vas le maîtriser.

0: des
1: keyframes, où c'est une posture où c'est je prépare à lancer le javelot. La dernière posture, c'est le javelot est lancé. Et du coup, comment on va d'une posture à l'autre, juste en donnant le début et la fin.
0: Ah, super ça.
1: Et comme vous, il y avait des transitions qui n'étaient pas les mêmes, mais vous étiez d'une posture à l'autre.
0: Ah, c'est une super idée ça. De
1: ouais, voir comment.
0: Trajet, quoi.
1: Oui, alors, c'est... ou alors on ne dit pas le trajet, et du coup il y a une infinité de propositions pour aller d'un point.
0: Le truc, enfin, le chose reste ouvert.
1: Ouais.
0: Très bien.
2: Comment on organise notre trajet, comment peut-être on peut le dessiner, et à chaque fois d'être hyper clair sur c'est quoi ce point de départ du A et où on y va. Où se situe le B?
3: Donc là, moi, je propose une posture, et puis on va reproduire cette posture en se déplaçant. Et donc on se déplace tous ensemble.
0: Au point B, tu refais la même posture.
3: Mais on fait tous ensemble.
0: Ah, tous ensemble.
4: Donc on commence.
0: C'est-à-dire, qu'on commence par comprendre c'est quoi sa posture de départ.
3: D'accord.
0: Oui. Ensuite, on se positionne dans l'espace, ouais. Et à l'écoute de Saïd, on y va, on se déplace et on fait du point A au point B. Et on doit écouter que Saïd. Comme on va tous bouger en même temps, ça va être un petit...
5: Ce sont des outils que tu utilises, enfin en tout cas moi, pour ma part, des choses que j'utilise de manière quotidienne. Enfin, moi, perso, j'utilise aussi le son, mais aussi le sol, la texture du sol. C'est quelque chose, pour moi, qui fait partie du quotidien, quoi, voilà. Après, ouais, bien sûr, tu textualises tout ça dans la danse et tout ça.
1: Attends, faut que je te...
0: Là, faut peut-être qu'on ait plus de temps.
2: Et du coup, ça aussi qui m'intéresse énormément dans ces corps au plateau et là, en l'occurrence, dans un studio. Okay. Peut-être il y a un trajet initial et il y a peut-être des micro-trajets autour et à chaque fois, ça consolide et ça texturise, je dirais, le déplacement des corps dans l'espace.
4: Moi, je suis là.
3: Alors, 3, 2, 1, go. Et retourne au point de départ en se déplaçant.
0: Si tu veux.
3: 3, 2, 1, go.
5: Vu de manière plutôt artistique, chorégraphique, c'est autre chose. Par exemple, tu marches avec quelqu'un dans la rue, tu lui tiens le coude, mais légèrement, sans... En même temps, tu as, par exemple, le dos de la main qui touche son flanc, parce que ça te permet de sentir mieux le corps. Tu es vraiment dans l'attention de tout le corps pour anticiper le mouvement de l'autre. Quand je marche avec quelqu'un, j'ai vraiment l'impression que je danse. Et que la manière dont la personne me guide et tout ça, donc ce sont des choses qui pour moi se retrouvent d'une certaine manière ou d'une autre dans le processus d'un travail artistique, création ou atelier ou quoi que ce soit.
2: Quand on est guidé, en fait, ça demande toujours à se réorganiser sa posture. Ça crée des fois de la bascule, etc. Parce qu'on suit vraiment la personne qui nous guide. Mais je pense que quand on a cette expérience de danser, oui. Cette chose-là, elle est facilitée.
3: Elle est, ouais, ouais.

0: yeux fermés, une partie de ton solo. Celle le danse. Et moi, je décris ce que je vois.
1: Ça pourrait, je sais pas, je me dis comme ça.
0: Ah ouais, c'est super intéressant.
1: Puis moi, je garde les yeux fermés, puis après, tu vois, je vois.
0: D'accord.
1: Faisons, on teste plein de trucs.
0: Je m'appelle Maï Sauvageau. En tant qu'observatrice, en fait, on regarde et on constate des choses qui dépendent aussi de notre sensibilité. Hein. Et comme je suis effectivement sensibilisée à tout ce qui est danse et accessibilité de la danse aux personnes en situation de handicap, et je suis là en tant qu'observatrice, en tant que chercheuse, mais avec l'idée aussi d'explorer un petit peu par le mouvement tout ce qui va être expérimenté pendant ce laboratoire. Donc Saïd est allongé sur le flanc droit, les jambes et les bras tendus, les mains face à lui, la tête légèrement tournée vers le sol, elle est appuyée sur son bras droit, la jambe gauche est au sol, mais le pied gauche est légèrement au-dessus du sol, et là, la jambe gauche est légèrement au-dessus de la jambe droite, les deux pieds sont un peu flex. Il bascule sur le dos en pliant les bras, en pliant les coudes et en pliant les jambes. La tête est toujours au-dessus du sol. Avant-bras.

au sol. Là, il fait un demi-tour en se levant. Il porte quelque chose dans les bras, peut-être un bébé. Il recule et il avance. Et finit par tomber avec le bébé dans les bras sur le flanc droit, les deux jambes.

0: Alors, il y a des mouvements que j'ai escamotés parce qu'en fait, t'allais trop vite et je savais pas.
1: Ah ouais, mais oui, mais je savais pas. Oui. Mais c'est pour ça. Non, mais là, je rigole, mais c'est vrai que il faut essayer de trouver parfois des. Tu vois, par exemple,
0: pardon,
1: position, par exemple la position du chat ou le chat qui fait dos rond. Tu vois, des trucs qui peuvent nous ramener à quelque chose de plus simple,
0: oui.
1: Et qui peuvent nous donner une image claire de ce que c'est. Parce que là, c'est trop. Et encore, là, c'est rien. Si tu dois expliquer, décortiquer, c'est faisable, mais ça prend beaucoup de temps, quoi.
0: Après, tout dépend de ton intention. C'est-à-dire, est-ce que tu veux que le mouvement soit reproduit de façon extrêmement détaillée et rigoureuse,
1: ouais,
0: ou alors est-ce que tu veux juste une intention? Est-ce que tu veux l'intention du gardien de foot, l'intention de prière,
1: ouais.
0: Ou est-ce que tu veux vraiment dire, bon, voilà, tu es en position de prière, mais ton genou droit est légèrement reculé par rapport au genou gauche.
1: C'est ce que disait Nathan tout à l'heure, voir comment on interprète ce qu'on dit.
0: Ouais.
1: C'est ça qui est intéressant aussi. Ça, oui, ça, je suis d'accord, moi, en tout cas.
2: Là, ce qui était intéressant, c'était pas tellement le résultat, c'était comment on y allait, quoi.
3: Bah oui, voilà, c'est ça.
2: C'est
3: un peu comment interpréter un peu la chose, comment interpréter le trajet.
2: Comment l'adapter, prendre une certaine liberté à l'intérieur de ça.
3: Comment le rendre accessible, on parle beaucoup d'accessibilité.
2: Ouais. Oui, mais entre nous, la question, elle se pose.
3: Oui, mais bien sûr, tout à fait.
2: J'observe depuis plusieurs mois que le fait d'avoir, en ce qui me concerne, un restant visuel avec une vue qui est quand même très diminuée, avec parfois des contextes de travail, je pense notamment à quand on est dans un théâtre avec une luminosité assez faible, ben finalement je deviens non-voyant. J'ai beau être proche des équipes, dans mes yeux c'est pratiquement comme si je me retrouvais dans l'obscurité totale, mais je me retrouve non-voyant sans avoir les outils nécessaires pour continuer à travailler avec l'équipe comme si j'avais encore la vue. Et donc c'est ce qui m'intéresse cette semaine, c'est justement peut-être d'aller chercher à l'endroit de l'aveuglement quels vont être les outils nécessaires pour moi pour dépasser en fait ces moments de la journée où peut-être je me retrouve finalement non-voyant. Ça m'embarque tout de suite ailleurs dans la recherche et j'ai l'impression que les choses vont du coup plus vite. C'est vrai que finalement, il y a quand même des moments où ça me repose. Ça me repose les yeux et puis ça me donne plein de petites... de nouveaux défis, quoi. De nouveaux défis de travail.
3: Je pense que dans un processus créatif, avec des danseurs voyants, pourquoi pas à un moment d'aller travailler toi avec les yeux fermés avec eux, et ça peut peut-être te donner une forme, d'autres infos en rapport avec ta création, en rapport avec tes idées. Tu sais, quand moi je travaille avec des voyants, que je leur mets le masque et qu'on travaille dans le noir et tout ça, forcément ils vont chercher autre chose. Et je leur donne les outils avec lesquels ils peuvent découvrir une autre manière de bouger. Et ça permet une autre créativité dans leur esprit. Et je pense que dans un processus créatif, je pense que ça peut apporter quelque chose. Je pense que ça peut être que positif de toute façon.
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3: Moi, je t'ai serré ou quoi, Nils? Que tu veux encore continuer?

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16: Les mots circulent plus vite que jamais, mais ils semblent de moins en moins capables de nous relier. Tout se crispe, se caricature, se fige en camp adverse. Parler ne sert plus à comprendre, mais à assigner, disqualifier et vaincre. Dans un monde saturé de prises de position, de clashs et de malentendus, comment retrouver une parole qui ne renonce ni au conflit, ni à l'écoute? Est-il encore possible de communiquer paisiblement? D'échanger en essayant de se comprendre les uns les autres? Peut-on encore se parler sans se haïr? C'est la thématique de notre émission d'aujourd'hui.
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16: Bonjour à toutes et à tous.
17: Bonjour.
16: Ça y est, nous y sommes, enfin, la toute première émission d'À la jeunesse, les micros, édition 2026. On peut être fiers de nous, c'est trop bien. Nous sommes 10 jeunes venant d'Aulnay-sous-Bois, Annecy, Avignon, Barbantane, Malakoff, Noisy-le-Sec et Paris. Et vous allez pouvoir nous écouter au cours des 7 prochaines émissions que nous allons animer dans le cadre du Festival d'Avignon. Et pas n'importe quelle édition du festival, la 80e, mesdames et messieurs. Pour que nos auditeurs puissent avoir une idée de là où on est actuellement, nous sommes dans la cour du cloître Saint-Louis, un des lieux phares du festival. On a derrière nous une belle fontaine recouverte de mousse verte, au-dessus de nos têtes les platanes et partout les cigales qui nous entourent. D'ailleurs, je pense que vous les entendez bien. Et il fait chaud, très très chaud. Je pense qu'autour de la table, tout le monde est d'accord
17: pour
16: dire ça. Mais je pense que c'est quand même pas à cause du public, hein, parce que le public est bien bien présent avec nous aujourd'hui. Merci, merci.
18: Merci.
16: Bah, pour faire une petite présentation, je m'appelle Alpha et aujourd'hui je suis très très très bien accompagné, ce qui est fort rassurant pour cette toute première émission. Il y a avec moi Pamplune.
19: Bonjour.
16: Héloïse.
20: Bonjour.
16: Et Noah.
21: Salut.
16: Nous retrouverons Lou, Sarah, Inès et Isaac avec un K dans la deuxième partie de l'émission. Isaac avec un K, c'est important de le dire parce qu'on a aussi Isaac avec un C dans l'équipe. Voilà, pour pas se mélanger les pinceaux. Le grand thème du festival de cette année, c'est les questions. Alors nous, chaque jour, chacune de nos émissions partira d'une question qu'on épluchera, débattra et à laquelle on tentera de répondre avec nos invités. Et pour cette première émission, notre question c'est « Peut-on encore se parler sans se haïr ?» Ben franchement, je me le demande. Et on se le demande tous. Moi par exemple, pas plus tard que la semaine dernière, je faisais mes courses, je me dirige vers la caisse, je pose mes affaires sur le tapis, comme d'hab quoi. Et je dis bonjour à la caissière. Ah, rien. Bon allez, c'est pas grave, on va dire qu'elle m'a pas entendu, je vais pas m'attarder dessus. Je lui montre un bon de réduction et elle me dit « C'est quoi ça ?» Je lui réponds « Un bon de réduction ?» Et elle me répond « Bah faut le dire, je peux pas deviner. » Ok, pas de souci. Alors que j'avais quand même précisé. Mais attendez, c'est pas fini. Il y a un monsieur qui arrive à la caisse et qui pose aussi ses affaires sur le tapis. Logique. Et en fait, la caissière venait juste de passer sa lumière au rouge pour indiquer qu'elle allait fermer. Mais j'imagine en fait qu'il avait juste pas fait attention. Et là, elle lui répond « Oh, vous voyez pas que c'est fermé ?» Je suis resté con. Et des façons de dire les choses, et on est d'accord, je pense que c'était définitivement pas la bonne façon de lui dire. J'échange un regard avec la dame qui est derrière moi, et à vrai dire, on est assez choqués. Donc, pour entrer dans son petit jeu, avant de partir, je lui montre ma carte de fidélité, et je lui dis « C'est ma carte de fidélité ?»
18: Ouais.
16: J'étais un peu gamin, mais bon, c'était pas cool son attitude. Je suis quand même parti, en lui disant au revoir, parce que minimum de politesse, mais rien. Pas de réponse. Conclusion, tout est tendu. Les gens sont tendus, les gens sont à fleur de peau. C'est donc devenu si compliqué de se parler gentiment en 2026. On est tous fatigués, c'est une chose. Mais je pense pas que ce soit une raison de parler ainsi. Comment va-t-on réussir à débattre et à réfléchir ensemble si on n'arrive même pas à se parler gentiment à la caisse d'un supermarché? Mais bon, de votre côté, l'équipe, est-ce que ça vous est déjà arrivé de vous retrouver face à un mur, un moment où la communication était juste rompue? Pamplune.
19: Bah moi de mon côté oui, là ça me vient en tête mon frère à un repas de famille qui me demande pourquoi le féminisme ça existe. Alors il est petit, du coup j'ai commencé à lui expliquer la différence entre l'égalité des droits et la réalité des violences qu'on subit en tant que femme quotidiennement. Et puis je rentre un peu plus dans le sujet et je lui dis qu'en tant que féministe, on souhaite se battre contre par exemple et entre autres la culture du viol. Ce après quoi mon beau-père s'exclame que c'est n'importe quoi, que la culture du viol ça existe pas et qu'on n'est pas en Afghanistan quand même quoi. Et après, il quitte la table. Et ça m'a beaucoup énervée qu'un homme prétende connaître mieux que moi les discriminations que je vis au quotidien dans mon pays, quand même. Du coup, j'ai été un peu choquée qu'il n'ait pas la maturité d'en discuter avec moi, parce que même s'il n'avait pas le même point de vue, il aurait pu juste me partager qu'il n'a pas l'impression qu'il y ait une culture du viol, et on aurait pu échanger sur ça convenablement et se parler sans se haïr.
16: Et toi, Héloïse, de ton côté ?
0: Honnêtement, je pense que j'ai tellement d'anecdotes personnelles que je ne saurais même pas laquelle choisir. Mais c'est plutôt l'ambiance globale qui me choque. Enfin, l'ambiance est vraiment chaotique en ce moment. Tout le monde est à cran, on n'arrive plus à se parler, comme tu disais. Tout le monde est en colère, tout le monde est constamment angoissé. On a des idées qui divergent de plus en plus. Et c'est pareil pour tout le monde, autant chez les jeunes que chez les plus vieux. Et en fait, je me demande, si on peut plus parler, qu'est-ce qui nous reste ?
16: Bonne question. Et toi, Noah ?
1: Écoute, je suis assez d'accord avec Héloïse sur le point que l'ambiance globale est à chier, hein. On va pas se mentir. Moi, personnellement, j'en aurais des anecdotes à raconter, mais je vais prendre une plutôt récente. Pendant une longue période, avant de commencer cette merveilleuse aventure avec vous, j'ai fait des missions d'intérim. Mais bon, autant vous dire que les patrons qui engagent des intérimaires pour faire la merde et que leurs employés ne veulent pas faire, leur parler, ça revient à pisser dans un violon.
16: En tout cas, merci pour vos réponses, les amis. Et on va tout de suite discuter avec nos deux invités. On voit donc que c'est un sujet qui nous parle et qui parle à tout le monde. Et afin d'en discuter, nous avons actuellement autour de la table Patrick Boucheron. Bonjour.
2: Bonjour.
16: Historien, spécialiste du Moyen-Âge et de l'histoire urbaine. Mais nous avons également Rebecca Chaillon. Bonjour.
3: Bonjour.
16: Metteuse en scène qui se plaît à briser tous les codes du théâtre. Ravi de vous avoir aujourd'hui. Merci d'être avec nous. Et je vais désormais laisser la parole à mon ami Pamplune.
19: Patrick Boucheron, vous êtes historien spécialiste dans l'histoire médiévale de l'Italie. Vous réfléchissez beaucoup à ce que peut apporter le passé au futur. Vous enseignez l'histoire des pouvoirs en Europe occidentale au Collège de France. Vous êtes également un homme de spectacle. Vous avez notamment participé à la conception de la cérémonie d'ouverture des JO de Paris. Merci d'être avec nous.
2: Merci à vous.
0: Rebecca Chaillon, vous êtes metteuse en scène, comédienne et militante. Vous cherchez d'autres manières de faire du théâtre. Vous mettez en valeur les personnes et les récits invisibilisés et discriminés par la société. Vous avez présenté plusieurs spectacles à Avignon, notamment Carte Noire nommée Désir il y a 3 ans et La Parabole du Seum cette année. Vous centrez votre travail sur le corps, vous êtes fasciné par le ventre, d'où le nom de votre compagnie Dans le Ventre. On est ravis de vous avoir au plateau avec nous, merci d'être venu.
2: Merci.
0: Notre première question, elle sera pour vous, du coup, Rebecca. Dans vos spectacles, on peut dire que vous imposez des récits que tout le monde évite. Sur scène, vous parlez notamment de grossophobie, de sexisme ou encore de racisme. Est-ce que vous pensez qu'on peut vraiment dialoguer avec quelqu'un si son expérience du monde est radicalement différente de la nôtre ?
3: Oui, sinon je vais arrêter, sinon. Oui, en tout cas, j'ai foi dans les histoires, dans le fait qu'on aime entendre des histoires, et je crois fort encore en l'empathie. Donc j'ai l'impression que si on trouve des endroits de rencontre, il y a encore une possibilité de se parler. Après, des personnes qui se déplacent, payent leur ticket, choisissent de venir voir un spectacle, pour moi c'est déjà des personnes qui souhaitent ouvrir le dialogue normalement. J'ai vécu aussi des choses qui laissent penser que parfois les gens viennent juste vérifier ce qu'ils pensent aussi. Donc ouais, pour moi, j'y crois encore, sinon c'est-à-dire que j'arrêterai.
19: Et est-ce que vous pensez que justement, quand c'est des personnes qui ne sont pas dans la démarche de venir vers vous ou vers le discours, est-ce que vous pensez que pour être écouté, il faut choquer ?
3: Alors moi, peut-être je suis un peu naïve, je pense le choc vraiment comme juste un endroit de rencontre, en me disant que, on va juste, se rencontrer, ça fait un petit choc, même s'il n'est pas forcément, il ne fait pas forcément beaucoup de bruit, j'ai pas besoin que ça fasse du bruit, j'ai juste besoin que deux éléments se rencontrent. Et ça, oui, je pense que c'est essentiel de se voir vraiment, de se rencontrer vraiment. Et après, si je vais plus loin, un peu dans le truc du choc, de la provocation, peut-être. Bon, peut-être que j'ai mal compris le latin, mais je ne sais pas, provoquer, j'ai l'impression que c'était, il y a ce truc de voix et de devant la voix, et qu'il y a quelque chose là qui est censé provoquer du dialogue, en tout cas. Qu'est-ce que je peux vous dire d'autre ? Après, moi, j'ai une tendance pour exister, en tout cas, pour me faire voir, à faire un peu plus fort, parce que c'est souvent tendance à pas être vu. Donc peut-être que j'ai besoin de mettre un peu de surligneur sur les choses pour qu'on puisse pas y échapper. Voilà. Et donc que le choc, la rencontre, soit un peu moins douce que d'habitude. Voilà.
0: Pour vous, Patrick, je vais reprendre un événement qui s'est passé il y a 2 semaines. Vous étiez invité sur France Culture et on vous a demandé de faire un lien entre l'antisémitisme des années 40 et la situation en Palestine. Et quand je dis « on parle d'un journaliste dont je ne vais pas citer le nom. Moi, j'ai eu le sentiment qu'on vous forçait à dire des choses que vous ne vouliez pas dire. Et vous avez fini par lâcher un magistral. Je vais vous laisser parler tout seul. Est-ce que parfois on n'a pas d'autre choix ou de moins en moins le choix que de laisser les gens parler tout seuls?
2: En tout cas, c'est un choix de ne pas répondre aux questions auxquelles on ne souhaite pas répondre. C'est un choix et c'est un choix qui peut paraître légitime et il n'est pas suffisant. C'est-à-dire que si les questions ne nous plaisent pas, il faut en poser d'autres. C'est d'ailleurs très exactement pour cela qu'on est ici, à Avignon. Et vous avez vu que là, puisque nous sommes à la radio, il faut décrire, il faut continuer à décrire. Vous avez décrit le cloître Saint-Louis, vous avez décrit la fontaine. Et ben, au-delà de ce cloître et de cette fontaine, il y a des rues qui sont où il y a plein de cartons qui nous donnent envie d'aller au théâtre, dans le Hin, dans le Hof. Et puis il y a des drapeaux. Et ces drapeaux, ils sont simplement ornés d'un point d'interrogation. C'est-à-dire que notre seule bannière, c'est la question. Et c'est ce que Thiago Rodriguez appelle la beauté du doute. Et évidemment, ce qui est très intéressant, c'est que oui, je crois que vraiment, on a le droit de ne pas se laisser impressionner, intimider par des questions qui ne sont pas les nôtres. On peut ne pas être mis à la question, ne pas être torturé au fond par une interrogation qui est en fait une sommation. Mais il y a, puisqu'on parle d'Avignon, plusieurs qualités de colère ici. Il y a en commun le fait de vouloir dire quelque chose. Alors vous, Rebecca, vous dites, ben voilà, moi je veux être sûr qu'on comprenne bien. Et c'est une forme de prévenance. En fait, pour s'assurer au fond qu'on vous a bien compris. Et c'est pas, voilà, c'est une gamme de colère. D'autres vont être, d'autres formes de prévenance, avec la spectatrice ou le spectateur. Mais dans tous les cas, la colère, c'est une colère contre l'inattention. L'inattention, c'est-à-dire au fond l'incapacité à voir ce qu'on vit. Moi, je rebondis aussi sur ce que vous venez de décrire, c'est-à-dire un dîner de famille et une caisse de supermarché. Ben voilà, la politique, elle est là. Elle commence devant une caisse de supermarché et dans un dîner de famille. Et de ce point de vue-là, effectivement, il ne faut rien lâcher.
19: Et est-ce que vous pensez, du coup, que la colère peut aussi s'exprimer par laisser les gens parler tout seuls comme vous l'avez fait ?
2: Pas longtemps. Il ne faut pas laisser trop longtemps les gens parler tout seuls. C'est aussi, d'une certaine manière, un des travers de notre société que de nous encapsuler dans des bulles qui, où justement, ce que vous disiez, Rebecca, il n'est pas exclu qu'on soit beaucoup d'accord. Y compris d'ailleurs ici, dans un festival comme Avignon. Si nous y sommes, si vous y êtes, si vous faites de la radio, si nous sommes six autour,

0: ferait autre chose. Et parce que nous savons, et c'est là où c'est politique, que ça commence politiquement, les affaires tournent mal quand la langue se dégrade, mais pas la langue publique, la langue de nos échanges quotidiens, familiaux, amicaux. Donc oui, quand on commence à si mal se parler, bientôt on échangera des coups.
1: Merci.
2: Rebecca, je suis ravi que vous soyez là ce soir. J'ai beaucoup apprécié votre spectacle parce que, croyez-le ou non, mais je suis un gros déchu, entre guillemets. Je suis monté dans ma vie à 170 kilos. J'ai été gros toute mon enfance et toute ma vie. Aujourd'hui, j'en fais 86. Et j'ai été plus que flatté, du coup, quand une de vos comédiennes est montée et m'a traité de maigre en me pointant du doigt. Franchement, j'ai failli en pleurer. J'aimerais savoir...
0: C'est mince, hein, c'est pas maigre, hein, je crois. Hein.
2: Ouais. Oui, c'est mince, c'est vrai, mince. Mais c'est encore plus joli, mince. Bah mince oui. Que maigre, moi,
0: oui,
2: je trouve
0: mais
2: ça...
0: mince, comme ça finit par mitrailler.
2: Oh, ça me dérange pas, maigre, mince. Je prends tout ce qu'il y a à prendre. Hein. J'aimerais savoir, pour vous, c'est quoi la grossophobie et qu'est-ce que ça englobe?
1: Waouh, ok. Vous avez 4 heures. Ouais. Bon, il faut savoir que moi, je viens de me réveiller en sursaut. Donc je m'allume. Qu'est-ce que la grossophobie? Donc c'est un système de domination qui fait qu'il y a un système de détestation et de domination sur les personnes perçues comme grosses. Ça veut dire qu'il y a tout un système qui va s'orchestrer pour qu'il n'y ait pas une égalité dans les droits. Le droit à la santé, le droit au désir, le droit de s'habiller, le droit d'accéder à des biens culturels, à des lieux, à des espaces. Donc c'est tout un système qui s'organise soit contre, soit en tout cas qui ne se met pas en action pour favoriser cette égalité. Je ne sais pas si je suis claire en tout cas. J'ai d'après des exemples concrets. Voilà, par exemple, je vais dans le commerce, je veux m'habiller, il n'y a pas de taille 52 dans le commerce de centre-ville. Voilà, il va falloir trouver d'autres solutions. Pour des personnes qui... Bon, pour moi, je prends toujours mes exemples à moi. Si je veux avoir accès à la procréation médicalement assistée pour faire un enfant, bon, bah, faire 120 kilos, ce n'est pas des conditions qui font qu'on va pouvoir accéder à cette chose-là. Donc, ouais. Je vais être discriminée à cet endroit-là. Mmh. Où je vais aller voir un spectacle et je vais être très inconfortable parce qu'il y a des accoudoirs ou l'avion. Et être dans un système qui voudrait que ça prenne le moins de place possible pour pouvoir faire entrer le plus de monde possible et sans se soucier des individus et des individualités.
2: En fait, si j'ai bien compris, c'est une société qui n'est pas prévue pour les personnes qui prennent de la place que vous décrivez.
1: Oui, et puis c'est même très actif, c'est-à-dire qu'il y a un vrai refus, parce que ça voudrait dire... Enfin, moi, je me suis dit que j'allais faire une sorte de parallèle gentil avec, avec le fascisme. C'est-à-dire qu'il y a un désir que les corps soient tous les mêmes, soient tous sans rien qui dépasse. Sont des corps qui devraient être presque neutres. Voilà. Donc il y a un désir actif que, oui, qu'on prenne pas de place et aussi que, qu'on puisse décider c'est quoi la beauté, c'est quoi qui est désirable, c'est quoi qui est propre, c'est quoi qui est hygiénique, c'est quoi qui a la bonne santé. Donc ça, ça se tient aussi beaucoup pour moi dans le fait de maintenir une société comme si l'être gros était un état éphémère. Et n'était pas quelque chose qui était là, qui était une vraie existence. En fait, c'est toujours dans un désir qu'on bouge, qu'on change. On est en tout cas fautif de quelque chose et on est dans une société qui ne fait que nous rappeler que nous ne sommes pas à notre place.
2: Mmh, c'est très vrai, c'est très très vrai. Et du coup, je terminerai juste en vous demandant, parce que moi, vous pouvez vous en douter que du coup, j'en ai beaucoup beaucoup souffert. Et parmi le lot des moqueries, en fait, il y avait des moqueries qui étaient purement méchantes et peu constructives. Il y avait aussi, pas des moqueries, mais des rappels de mes proches, mes parents qui m'aimaient et qui voulaient juste mon bien au niveau de la santé. Alors moi, je vous le demande, où est-ce que s'arrête l'inquiétude de ses proches et où est-ce que commence la grossophobie?
1: Bah, en fait, j'ai l'impression que même en tant que personne grosse, on peut être grossophobe, puisque c'est tout un système qui nous est offert depuis la petite enfance, depuis toujours en fait, sur qui a le droit de manger gras, qui a le droit de manger salé, qui a le droit de se resservir, qui a le droit de se salir en mangeant. Donc c'est très très très tôt et j'ai l'impression qu'on est tous, en tout cas pour moi on est encore loin, et je parle vraiment de moi aussi là-dedans, loin d'avoir compris toute cette grossophobie intériorisée qu'on avait. Donc j'ai l'impression que quasiment tous les comportements sont encore un peu dans un spectre de grossophobie. Voilà. Je ne sais pas si on peut s'en débarrasser comme ça individuellement. Voilà. En tout cas, je ressens ça. Donc après, pour la famille, les actes un peu faussement bienveillants ou faussement... c'est quand même une peur du rejet, que par écho, ils soient aussi victimes d'être des mauvais parents, des mauvais amis, des amoureux qui seraient déviants parce qu'ils auraient l'audace d'aimer un corps qui n'est pas celui qui est désirable. Donc il y a, je dirais, un endroit de peur quand même sociétale, même si de manière interpersonnelle entre toi et moi ou entre une personne qui veut prendre soin, elle pourrait dire que ça la gêne pas. Avec l'extérieur, elle va quand même devoir se justifier aussi. Et donc là, on va, je crois, pas pouvoir se défaire de notre petit monstre grossophobe à l'intérieur.
2: Je vous remercie. Vous n'aurez pas pu mieux répondre, à mon avis.
1: Je sais pas. Vous parliez de fascisme, et justement, Rebecca, en 2023, au Festival d'Avignon, vous présentiez Carte Noire nommée Désir, pièce dans laquelle une comédienne incarne le stéréotype du nono noir qui embroche des poupons blancs. Une scène qui a été instrumentalisée par l'extrême droite. On a vu les images partout sur Twitter, vous vous êtes fait insulter sur scène et dans la rue, et vous avez en gros fait l'été de CNews. Est-ce que cette polémique, ça a permis d'ouvrir le dialogue sur le racisme ou sur la grossophobie? Non, pas sur la grossophobie. Ça, c'était...
3: On a aussi mélangé type de grossophobie. Hein.
1: Ah, ben voilà, aussi.
3: Tout était là.
1: Et voilà. Est-ce que ça a ouvert le dialogue sur tout ça ou est-ce que ça l'a envenimé?
3: J'appelle pas ça ouvrir le dialogue, ouais. J'appelle ça vraiment... S'il y a un dialogue qui a été ouvert, c'est comment prendre soin pour nous à l'intérieur, comment prendre soin et agir ou réagir à des actes de violence. Mais non, c'était pas fait pour créer le dialogue. On était vraiment dans un endroit punitif. Enfin, bref, je sais pas si j'ai encore bien complètement la distance. Le procès a eu lieu là en octobre et puis j'ai observé ça chez plein de camarades qui ont pris parole politiquement, des personnes trans, des personnes racisées, des personnes militantes qui ont pris la parole et qui se sont fait comme ça violenter, harceler, voilà. Et du coup, le fait que ça arrive jusqu'à moi d'un seul coup, même si on en est conscient à l'extérieur, bah, ça met dans un état de sidération un peu particulier. Non, je sais pas, peut-être j'ai permis de rendre ça, de dialoguer avec d'autres gens avec qui je n'avais pas l'habitude de dialoguer dans mon entourage, mais non, ça n'a pas permis du dialogue, cette haine-là.
1: D'accord.
3: Voilà. Peut-être avec mon psy, beaucoup, et ça c'est sûr.
1: Merci à lui.
4: On le voit tous les jours face aux injustices, certaines colères sont légitimes. Donc selon vous, Patrick, à partir de quel moment cette colère cesse d'être un moteur démocratique et devient un obstacle au dialogue? Enfin, à quel moment est-ce qu'il y a une rupture en fait?
0: Ah mais encore une fois, moi je pense que la colère, ça reste un ressort émotionnel nécessaire pour ouvrir les yeux. Hein, pour provoquer, comme le dit Rebecca Chaillon, le provoquer, c'est simplement effectivement se réveiller, ça aussi vous l'avez dit, et il vaut mieux ouvrir les yeux que les fermer et se réveiller que s'endormir. Donc dans tous les cas, effectivement, il y a une qualité de colère qui est au fond une rage contre l'indifférence, contre l'inattention, qui pour moi est un moteur essentiellement positif et qui ne se dégrade pas forcément dans la haine. Je voudrais rebondir sur ce que vous disiez parce que c'est très important. Je pense qu'on peut dire calmement mais fermement que d'une polémique, il n'y a rien à tirer. Il n'y a pas de mal pour un bien. Ce n'est que du mal, ce n'est que de la haine et c'est toujours inutile et inutilement blessant et violent. Et donc ça veut dire quoi? Ça veut dire que pour nous, on doit aussi se discipliner, enfin c'est un nous un peu vague, enfin nous qui parlons, hein. On doit aussi se discipliner contre cette... Alors après, on est sur les réseaux sociaux, on n'y est pas, ça c'est un choix de vie, moi j'y suis pas, mais il est impossible de ne pas y être, en réalité. Parce que même quand on n'y est pas, on est toujours éclaboussé. C'est-à-dire, il y a toujours quelqu'un qui vous dit « Ah bah t'as vu !» ou qui t'envoie une capture d'écran. Donc c'est impossible d'être, d'une certaine manière, totalement à l'abri de ça. Mais en revanche, on peut travailler à ne pas se laisser fasciner. C'est-à-dire à ne pas, justement, à ne pas répondre, à détourner le regard. Mais Rebecca, c'est très difficile. C'est vraiment très difficile parce que quand il y a en fait une campagne de presse, on pourrait évoquer la cérémonie d'ouverture des Jeux Olympiques auxquels j'ai participé, il y avait aussi de la grossophobie, il y avait du racisme, il y avait de l'homophobie, enfin c'est la crêpe complète, il y avait effectivement tout le cocktail. Évidemment à ce moment-là on préférerait que ça n'ait pas lieu et on préférerait d'une certaine manière qu'on ne nous y renvoie pas constamment. Ça c'est aussi une question qui est un peu une question de discipline collective. Voilà. C'est important parce que au départ, c'est un feu de paille. Hein. C'est-à-dire que si, par exemple, des médias plus, disons le service public, ne relayaient pas ce qui d'abord traîne sur les réseaux, on n'en parlerait pas.
1: Ouais.
0: Et donc, la véritable responsabilité, elle ne repose pas sur les haineux, qui eux sont des virtuoses de la détestation et qui n'ont rien d'autre à faire que ça, hein, mais sur ceux qui, par intérêt, par curiosité malsaine, vont le relayer. Je ne dis pas qu'il faut l'étouffer, mais je dis qu'il faut au moins ne pas le démultiplier.
3: Oui, ça a été une vraie souffrance, parce que donc, ça fait quand même 3 ans, et on voit bien qu'il y a un désir parfois mal placé de vouloir reparler sans cesse de cette histoire-là. Et puis en voyant au procès, rencontrant les personnes, en tout cas un échantillon de personnes qui ont agressé, on se rend compte du petit phénomène et de la petitesse des choses et de la place que ça prend et du manque de temps qu'on prend pour le transformer, pour en faire autre chose, et que ça devient on participe nous aussi à ne parler que de ça à cet endroit-là là où en tout cas moi c'est pas mon désir. Nous on a pris du temps pour justement se taire après ça. Le taire et de pas nourrir le moulin qui fabrique comme ça beaucoup de vent. Et puis sans cesse d'être ramené à ça là où on aimerait aller plus loin ou prendre le temps d'analyser. Oui, le gros du message. Enfin, moi, en tout cas, ce que j'ai compris, c'est que c'était pas sur le spectacle, que c'était pas vraiment, même presque sujet de racisme, mais c'est vraiment un reflux plus global, enfin, une manière de faire taire des gens et d'arrêter un mouvement en cours.
0: Donc, et puis, il y a quelque chose, excusez-moi, Rebecca, mais ça m'intéresse parce que, la parabole du Somme, j'ai vu il y a 2 jours. De toute façon, il y a un public qui est massivement acquis, qui est heureux, qui se lève, qui applaudit, qui adhère. Bon, voilà. Et ce qui est le cas globalement. Bon. Mais il y a une petite partie mauvaise qui, parce qu'elle est petite, n'en est pas moins venimeuse. C'est le principe du venin. Le venin, c'est une petite quantité. Et vous ne pouvez... Il y a un moment, quand vous êtes empoisonné, vous empoisonne la vie, littéralement. Il ne sert à rien, au fond, d'entendre les conseils de celles et ceux qui vous disent « Ah ben oui, mais ils sont pas nombreux. » Oui, ils sont peut-être pas nombreux, mais ils tapent fort et ça fait mal. Et donc, dès lors, même le nombre, même la majorité, ne nous est plus une consolation. Donc, c'est ça la question. La haine, elle n'a pas besoin d'être majoritaire pour être active. Et donc, comment faire par rapport à ça?
5: Et d'ailleurs, pour rebondir à ce que vous dites, Patrick, nous, dans l'émission, on aura une chronique qu'on a écrite et qu'on viendra partager avec vous. Et je pense que ça va vous plaire parce que Noah a quelque chose à raconter. Et c'est vrai qu'on parle beaucoup de comment échanger sans se faire la guerre. Et il y a un lieu où c'est assez très très très compliqué et c'est la famille.
6: À la jeunesse, les micros.
7: Les micros, ils sont acquis.
8: Ils sont acquis.
6: Ils sont à nous.
8: Cher public, comme l'a dit Rebecca Chaillon ici présente, l'intime est le moteur de mes créations. Tiens, c'est pas mal ça, je vous pique la réplique. Parce que moi, quand je parle à certains membres de ma famille, c'est une nouvelle fois comme si je pissais dans un violon. Par certains membres, j'entends mon frère bien-aimé principalement. Mais alors pourquoi, me diriez-vous? Eh bien, multiples sont les raisons de cette communication à sens unique qui ne muse plus tant j'y suis habitué maintenant. Et je mens. Elle muse encore. Car même si pour que tout s'arrête, il suffirait que je ne lui dise plus rien à part l'essentiel, je ne peux pas, c'est mon frère, mon frangin. Si je devais être totalement objectif, en plus, je dirais que nous sommes tous deux fautifs. Moi, je suis fautif de l'avoir habitué à de grandes ambitions, sortant constamment de ma bouche, qui n'avait, hélas, bien souvent pas de suite, ne restant qu'à l'état de belles phrases qui avaient le don de lui titiller les oreilles. Et lui est fautif de rester bloqué sur la vision du Noah qui avait du rêve plein la tête, mais du plomb plein les bras. Et qui laissait s'échapper parfois certains de ses rêves, tant il était enjoué d'espérer les réaliser un jour. Et puis en écrivant ces 2 paragraphes, je me rends compte de quelque chose. Pour énumérer mes fautes à moi, j'utilise le passé, tandis que pour énumérer ses

0: suffrage universel familial pour savoir qui avait raison ou tort. Et là, messieurs, dames, c'est la débâcle. C'est à celui qui bavera le plus méchamment sur l'autre, un peu comme sur CNews. Ironiquement, ça s'arrête souvent sur un match nul pour recommencer la semaine d'après. Écoutez, je suppose que c'est notre façon de s'aimer, que voulez-vous? Malgré tout, c'est l'homme que j'aime le plus au monde. Il n'a pas eu la vie simple et ça n'excuse pas tout, mais voilà, c'est mon frangin, mon frère, celui avec qui j'ai grandi. Alors à la question « peut-on encore se parler sans se haïr ?», je répondrai « oui ». Faut simplement que l'amour dépasse la haine, comme pour mon frère et moi. Et vous, chers invités, qu'auriez-vous fait à ma place avec un tel frère dans les pattes ?
1: Merci beaucoup, Noah. Donc, pour répéter la fameuse question de Noah, Patrick, Rebecca, qu'auriez-vous fait avec un frère comme celui de Noah ? Patrick, allez-y, hein.
2: Ben moi, je suis fils unique. Et
1: la question est résolue, finalement.
2: Je ne suis pas sûr qu'elle soit résolue, parce que d'une certaine manière, on peut aussi se poser la question de savoir quelle est la situation la plus enviable entre avoir un frère et se disputer avec lui et être seul et s'ennuyer un peu. Donc, d'une certaine manière, voilà, c'est ma réponse. Vous n'avez pas choisi et je n'avais pas choisi non plus. Donc, on fait avec ce qu'on est et ce qu'on a.
1: Très, très vrai. Et vous, Rebecca ?
3: Moi, c'est... ça sent le vécu. On est cinq, donc okay. Voilà. Et je suis scorpion, comme toi, Patrick. Et donc...
1: ça pique autour de la table.
3: Voilà.
2: Donc, oui, il y a beaucoup d'astrologie, d'ailleurs, dans la parabole du soleil.
3: Parce que l'astrologie, c'est la vie, quoi.
2: Ben voilà. Ouais.
3: Non, mais en tout cas, si ce n'est une science exacte, ouais. J'ai quand même grandi avec d'être soupçonné d'être quelqu'un de vicieux. Et de méchants. Donc je pense que c'est resté quand même un peu quelque part, en tout cas dans les rapports familiaux. Et souvent, en tout cas, je pense à des trucs très concrets, justement de moments où je me suis politisée et où j'ai voulu ramener cette chose-là à la maison, comme allez, on coupe les écrans à table, on regarde plus certaines choses, allez, non, tu peux pas dire ça, non, tu peux pas être homophobe et raciste et sexiste, et etc. À table, je peux pas passer mon temps à parler de ça à l'extérieur et puis rentrer à la maison et que ce soit vraiment encore plus bouillant. Donc, je sais pas, moi j'ai choisi parfois le silence, parfois d'avoir un recul justement avec des éléments politiques en me disant c'est normal que les dernières personnes avec qui je puisse débattre de ces questions soient mes plus proches. Voilà, j'ai différentes vagues. Le silence, l'absence, offrir des cadeaux de Noël très chers. Et puis parfois, juste... pardonner, m'éduquer et pour prendre de la distance sur la situation et me dire que ça va venir par ailleurs. Il faut savoir, en tout cas pour ma part, lâcher l'affaire et ne pas vouloir forcément avoir raison à la fin et ne pas acheter que des livres à sa famille qui n'aime pas lire.
4: Je vous comprends bien, je partage la même situation au sein de ma famille. Mais je me demande, est-ce que ça vous est déjà arrivé de dialoguer avec quelqu'un en dehors de votre famille qui, a priori, que vous détestiez ou que vous exécrez leurs idées? Ça vous est déjà arrivé d'arriver à essayer de dialoguer avec eux?
3: Alors, détester, je sais pas si j'ai eu cette chance. Je sais que je passe beaucoup de temps à vouloir, à débattre avec des personnes. J'ai toujours besoin, même par esprit de contradiction, qu'on aille chercher ensemble, qu'on aille douter ensemble, que je me mette... Moi, j'ai souvent pas de... Enfin, j'ai pas de science, j'ai pas écrit de bouquin, je ne sais pas encore poser mes idées concrètement. Je suis plutôt toujours dans un rapport de contradiction. Donc ça m'intéresse toujours quand j'entends quelqu'un d'aller chercher les endroits où on va se retrouver, les endroits où vraiment ça ne marche pas. Je pense que j'ai fabriqué aussi quelque chose un tout petit peu. Je suis montée à Paris par exemple, et puis j'ai inséré un milieu culturel puis qui s'est politisé. Donc j'ai fait le tri, ou les gens ont fait le tri avec moi. Et en fait, c'est vrai que ce que ça a fabriqué, c'est peut-être de rencontrer de plus en plus de personnes qui sont d'accord avec moi et justement d'avoir parfois l'impression d'être dans une bulle où tout irait bien, puis d'un seul coup que ça éclate justement dans des événements comme il y a 3 ans où on n'ignore pas, mais c'est juste, ça semble loin. En tout cas, moi j'ai l'impression de voir, on appelle ça aussi une vague, mais justement, on voit le truc arriver, on se dit qu'on a encore le temps de rentrer sur la plage, puis en fait le truc est déjà dans notre gueule. Donc, j'ai pas eu beaucoup d'échanges, je pense, avec des personnes très éloignées de moi que je pourrais haïr, et je pense que je pourrais avoir de la haine. J'ai juste, j'avais envie de rebondir sur ta situation à la caisse.
1: Oui, bien sûr.
3: Parce que ça me travaillait, où je me dis, c'est vrai que ça demande parfois de se remettre à un endroit, je l'entends comme ça, en me disant, là, t'es client d'un supermarché, ou d'un hypermarché, ou d'un... Voilà, en fait, la personne qui est là en train d'être au service n'est pas elle-même tout à fait. Elle est dans une situation où elle est tellement contrainte et tellement pas dans la même classe sociale à ce moment-là, ou alors en tout cas tellement dans un endroit de domination ou de devoir être au service qu'il y a peu de réponses à donner face à un client, quelqu'un qui vient représenter la consommation et qui... Il y a un rapport de déshumanisation là qui fait que je

0: peux imaginer pourquoi à un moment elle ne peut plus avoir de réponse, parce que c'est peut-être trop violent de continuer à dire bonjour, merci. Vous en voulez encore, enfin, je sais pas quelle...
1: C'est super intéressant d'entendre ce point de vue, parce que je l'avais pas du tout. Je l'avais interprété effectivement comme un métier épuisant, fatigant, et je me mets à sa place, comme vous le dites. Répéter la même chose quotidiennement, c'est pas quelque chose de très joyeux.
0: Ça, hein, le salaire, les conditions de travail.
1: Oui, bien sûr, enfin, voilà. Bien sûr.
0: En tout cas, moi, quand j'habite à Montreuil, dans le 93, je suis très contente d'avoir un Monoprix ouvert jusqu'à 22h. Quand je vais faire mes courses à 21h22, parce que peut-être j'avais des trucs à faire.
1: Ouais, bien sûr.
0: Je vois bien ce que cette société qui est très libérale a créé, qui crée de la violence et auquel je continue de participer en allant chercher le truc dont j'ai absolument besoin, mais à la dernière minute.
1: Ouais.
0: Et voilà, donc je sais qu'à un moment, il faut que je prenne conscience de la place que j'ai et la place qu'ont les autres autour de moi pour pouvoir mieux analyser comment on peut dialoguer.
1: Oui, essayer de s'adapter finalement en fonction de la situation. Ben, merci beaucoup. On arrive à la fin de notre toute première partie. Donc, nos amis vont quitter le plateau. Merci à Pamplune.
2: Merci.
1: Héloïse.
2: Bon, merci.
1: Et Noah. Bon, c'est pas grave, t'inquiète, il n'y a pas de souci. Hein. Merci à vous, les amis. En plus de nos chroniques, nous avons un autre ingrédient quotidien de nos émissions, et il s'agit de la musique. Chaque jour, on va recevoir des artistes, des musiciens qui vont venir chanter en live. Mais aujourd'hui, vu que c'est notre première émission, on s'est dit qu'on allait garder ça pour nous. Et c'est un membre de l'équipe, Isaac avec un C, qui va ouvrir le bal de ses chroniques musicales et nous partager une de ses compositions. Isaac, à toi de jouer.
3: Comment ça va, Avignon? Il fait chaud, hein? Canicule, canicule. Ceux qui ont la ref, on la ref. Ceux qui savent, savent. Je fais de la musique, mais je m'improvise rappeur pour vous ce soir. Et j'ai quelques trucs à vous partager. Est-ce que vous êtes avec moi?

0: Je m'appelle Isaac, mais j'ai performé sous le nom de Yaya Dia ce soir. Je fais des prods, mais c'était notre réalisateur Clément à la prod. Ce soir, du bruit pour lui, s'il vous plaît.
1: Bravo. Merci beaucoup, Isaac. Merci. J'ai qu'une chose à dire. T'es trop fort. Juste, bravo. On te retrouvera demain dans l'émission. On peut désormais passer à la deuxième partie de l'émission. Et nous avons quelques personnes qui nous ont rejoints. Lou.
2: Salut.
1: Isaac avec un K.
3: Hello.
1: Et Inès.
4: Bonsoir.
1: Après avoir écouté le texte d'Isaac, je me rends compte que c'est finalement un privilège de ne pas ressentir de haine aujourd'hui. Et je voulais vous poser la question à Patrick, Rebecca, si c'était quelque chose qui vous parlait justement. Patrick.
5: Ne pas ressentir de haine.
1: Oui.
5: Oui, enfin, on peut avoir un répertoire émotionnel, comme on dit au théâtre. Moi, j'avoue que la haine, non, c'est pas un non. Il y a des désaccords profonds. Je vous entendais effectivement et je me disais, tiens, c'est marrant parce que Rebecca parlait de la situation sociale d'une caissière dans une vie professionnelle. On ne choisit pas en fait les gens avec qui on travaille et les gens que l'on côtoie, et parfois on tombe mal. Et dans ce cas-là, il faut bien faire avec. Là, on parle effectivement de public choisi, on parle de conjuration d'amitié, on parle d'engagement, on parle de faire de la radio entre jeunes, et ça c'est évidemment absolument fondamental. Puis vient un moment, je ne vais pas faire le vieux con, mais vient un moment où de toute façon, il y a quelque chose qui vous rattrape et qui vous oblige au fond à vous accorder pacifiquement sur des désaccords qui peuvent être vraiment exaspérants. Et c'est là où je ne vois pas trop ce qu'on peut faire d'autre pour ne pas se haïr que se parler. Voilà, donc là, il s'agit de retourner au fond le titre de votre émission. Mmh. Eh bien, oui, peut-être qu'on a du mal à se parler sans se haïr, mais pour ne pas se haïr, qu'est-ce qu'on peut faire d'autre que de parler?
1: Ouais. Très très bien, la communication.
5: Plus que la communication, en fait, pas simplement la communication, ça veut dire effectivement utiliser le langage de manière instrumentale, mais essayer de d'en faire quelque chose. Et ce quelque chose, il peut être à la fois poétique et politique, ou les deux en même temps, et ça, c'est évidemment, je pense que c'est ce que fait Rebecca.
1: De votre côté, Rebecca, est-ce que
4: merci ça... Patrick, c'est trop, je me sens portée. Qu'est-ce que je voulais dire? Je me demandais si j'avais la haine, par exemple, contre les gens d'extrême droite, ou si c'était si c'était de la haine, le sentiment, ou si c'était presque une vraie envie que quelque chose bouge et de comprendre les mécanismes. Et je suis plus curieuse que haineuse là. Je me disais aussi que parler, moi je fais des spectacles, mm-hmm. C'est une manière de parler. J'avoue que j'aime aussi beaucoup l'action. Enfin, c'est pour ça que mon théâtre aussi, ou mon esthétique repose aussi beaucoup sur des actes et sur des verbes d'action. Parce que j'ai l'impression que parfois les mots me manquent pour développer ma pensée, pour la théoriser, pour prendre de la distance. Et que le fait de faire action laisse parfois plus d'espace, plus de poésie ou plus de marque dans la tête de quelqu'un. Et que parfois, j'allais dire des fois je me bats avec des personnes qui eux non plus n'ont pas le discours, n'ont pas la théorie. Et donc que peut-être des actes peuvent marquer, des images peuvent marquer plus. Donc j'avais envie de parler d'action et après j'avais encore un autre truc que je voulais pas perdre, c'était le fait qu'on pouvait aussi faire des actions violentes. Pour ma part, on parlait de choquer tout à l'heure avec la personne qui était pas avec Pamplune. Je crois quand même encore à une forme de, alors c'est peut-être pas le bon mot violence, peut-être c'était le mot choc qui était bon, mais quelque chose qui secoue, qui vient stimuler, qui vient
1: qui bouleverse,
4: bouleverser dans le sens ouais.
1: Ça, qui réveille,
4: qui fait verser la boule,
1: ouais.
4: Peut-être plutôt, mais ouais, je crois que dans le mot, si je dois prendre quelque chose dans le mot haïr, ce serait un endroit peut-être de pas lâcher une certaine forme de poétique de la violence parfois, parce que j'aimerais bien qu'elle ne nous soit pas retirée complètement, mm-hmm. Qu'on veuille pas complètement faire que tout soit mis à plat. Bon, j'ai beaucoup de choses qui sortent un peu en bordel, un peu boulimique, des idées et pas très organisées, mais
1: oh, vous inquiétez
4: j'espère
1: pas,
4: que vous prendrez quelque chose. Patrick, je suis sûr que tu vas prendre quelque chose pour m'aider là-dedans.
1: Il n'y a aucun souci. Mais en tout cas, je vous propose d'enchaîner avec un reportage que Rachel, qui est à la réalisation aujourd'hui, a fait pour cette émission. Elle est allée faire un micro-trottoir dans le centre-ville d'Avignon pour poser deux questions aux gens. La toute première question, c'est qui est votre pire ennemi? Et la deuxième, si vous vous retrouvez face à lui lors d'un dîner, que lui diriez-vous? Et vous allez voir, les réponses sont assez surprenantes.
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8: Qui est votre pire ennemi?
9: Qui est mon ennemi?
10: Eh bien...
11: Mon pire ennemi?
2: It would be weird if I had one.
3: L'injustice.
9: Ouais, c'est moi aussi, l'injustice. Sinon, ça va, c'est bien.
8: Voilà. Votre pire ennemi, c'est qui?
2: Qui, mon pire ennemi? Je ne sais pas. Excusez-moi pour le gros mot. Quel est mon pire ennemi? Le diable?
8: En tête à tête au restaurant avec lui, vous lui dites quoi?
2: Rien, parce qu'on ne mange pas avec le diable, même avec une longue cuillère.
8: Qui est votre pire ennemi?
10: La chaleur.
11: Alors moi, c'est la chaleur actuellement. Et donc, je lui dirais, si elle pouvait stopper un petit peu le temps que de la journée que l'on fly, ça serait pas mal.
8: En tête à tête au restaurant avec elle, vous lui dites quoi?
10: De se casser très vite. C'est insupportable. Cette ville est très mal foutue parce qu'elle est complètement minérale. Il y a très peu d'espaces verts, il y a très peu de plans d'eau, de fontaines, de choses comme ça. C'est la pire ville qu'on aurait pu choisir pour faire le festival. Ben voilà, c'est tout ce que je peux dire. C'est pas possible.
8: Votre pire ennemi, c'est qui?
12: Moi-même. Non, en vrai, mon pire ennemi, le patriarcat. Les fascistes.
8: En tête à tête au restaurant avec eux, vous leur dites quoi?
12: Oh waouh! Je pense que j'essaierai de comprendre. J'essaierai de leur poser des questions plutôt. Et de voir d'où ça vient, cette haine des autres. Voilà. Bah, t'es un peu la cause de tous les problèmes de tout le monde, autant mec que meuf, donc juste casse-toi.
13: Je pense que actuellement c'est mon ex-copain. Je pense que je lui dirais, je ne comprends pas comment humainement. Tu peux te regarder dans la glace et savoir que tu as fait ça. Mais voilà, j'espère que ça va quand même.
14: Mais on va te faire voir.
13: Et voilà.
15: Le pire ennemi, alors pour moi, c'est le track. Le track qui peut nous empêcher de nous dévoiler à 200% quand on joue. Voilà. Je dirais, laisse-moi tranquille. De venir un peu moins souvent.
8: Votre pire ennemi, c'est qui?
16: Moi-même.
17: Moi?
18: Mon pire ennemi.
8: Moi-même. En tête à tête au restaurant avec lui, vous lui dites quoi?
16: Par moments, je te trouve formidable et des fois, tu me désoles.
17: On va régler les comptes.
18: Je me dirais, arrête de te gâcher la vie. Crois-y.
1: C'est fou, ça. À quel point beaucoup de personnes considèrent être leur propre ennemi, finalement. Mais en vrai, je pense qu'on a tous déjà ressenti ça un jour. Et désormais, je vais passer la parole à Lou.
19: Bonjour Rebecca, bonjour Patrick Boucheron. Je suis ravie d'être avec vous aujourd'hui, à vos côtés. Première question pour vous, Rebecca. Est-ce que le point de départ pour monter une pièce, c'est la colère? Est-ce que c'était le cas quand vous avez imaginé la parole du seum?
4: Ouais, je pense que la première chose, c'était en effet... Déjà, en général, oui, c'est un grand seum. Ça, c'est sûr, une forme de colère ou d'impuissance. Et du coup, l'idée de faire un spectacle, c'est de se dire on va reprendre un peu de pouvoir sur les choses. Pour la parabole du seum, malheureusement, je sais qu'à un moment, cette colère s'est transformée en peur. Et à fabriquer peut-être un endroit où la créativité n'avait plus de place, il n'y avait plus de place pour du désir, comme dirait Céline Champineau, avec qui j'ai créé le spectacle. Il n'y avait plus cet espace-là pour rêver et pour se proposer des choses. Donc ça venait, puis ça repartait, j'avais peur. Ça repartait pas forcément pour les bonnes raisons, en plus la peur. Donc en tout cas, oui, il y a de la colère et il y a la sensation qu'on nous retire du pouvoir d'agir, de parler, de circuler, de respirer.
19: Oui.
20: J'ai une question, moi. Est-ce qu'on peut militer sans colère ni haine?
4: Eh ben, je ne suis pas une experte en militantisme. D'ailleurs, vous m'avez présenté comme militante et je tiens à dire que je suis derrière les militants. Je suis les actions, mais j'ai pas beaucoup de temps d'être sur le terrain, autre que celui de faire des spectacles. Non, je dirais. Alors, haine, je pense qu'il n'y a pas forcément de haine, mais en tout cas de colère. Oui, d'une rage. En fait, j'aime beaucoup le livre de Shams Zarouk, Le goût du seum, où elle parle du seum. Et donc, je prends aussi la colère comme quelque chose de très important parce que ça nous permet de constater qu'on est vivant là et qu'on ressent des choses et qu'il y a quelque chose qui nous arrive. Et cette colère-là ou cette rage-là, ou ce seum qu'on identifie, il est bénéfique. Mmh. Et c'est ça qui va nous aider peut-être à nous repérer. Ah, toi aussi t'as le seum, toi aussi t'as ça. Donc bon, on se donne rendez-vous et on va soulever, on va faire quelque chose de ça. Donc j'ai l'impression pour les militants qui vont du coup porter une parole, porter des actions, oui, il faut qu'il y ait un moteur. Et ce moteur, je pense que c'est la colère. Hein.
19: Qui n'a pas le seum finalement. Enfin, Rebecca, moi je ressens une injonction à être calme, à être maîtrisée dans mes émotions. Il faut faire du yoga, des morning routines, baisser son cortisol. Il manquerait plus que ce soit pour les hommes en plus. Comme pour détourner notre colère. Et surtout en tant que femme, à ne pas être qualifiée d'hystérique. Est-ce que vous aussi, vous ressentez cette injonction, Rebecca ?
4: Ah oui, en plus de plein de manières. Et bon, après, je ne vais pas m'étaler, parce que je pense qu'on a tous entendu plein de fois ces choses-là, mais il y a le même stéréotype chez les femmes noires qui serait d'être une angry black woman, donc c'est-à-dire d'être hystérique et en plus sauvage, et d'être voilà, sans cesse nourrie de colère. Et donc, une invitation à cesser l'ensauvagement, à se calmer, à rester en place, à être discret et être vraiment juste dans le merci de nous avoir colonisés et de nous avoir laissé une place, parce que sinon, on n'aurait pas pu être là. Donc oui, cette injonction, je la ressens en tant que femme, en tant que personne queer aussi ou homosexuelle, la question de la discrétion et de ne pas prendre de la place. Et en tant que personne grosse, on en parlait aussi tout à l'heure, c'est multiple. Ça va avec le rapport de domination, en fait. Il faut qu'on soit dans un rapport de tolérance. Il faudrait que... voilà, tu peux être là peut-être. Déjà, c'est sympa qu'on te laisse rentrer. Mais s'il te plaît, ne pointe pas les dysfonctionnements et n'essaye pas d'avoir un rapport d'égalité là-dedans.
1: C'est totalement vrai. D'ailleurs, depuis le début de cette émission, on se rend compte que parler, se haïr, c'est à la fois une question sociale, familiale, humaine. C'est à la fois profondément politique et profondément intime. Mais en vrai, qu'est-ce qu'il en est de la haine qu'on peut ressentir nous-mêmes au plus profond de soi ? Et j'ai d'ailleurs Inès qui est à côté de moi, qui a écrit un très très beau texte à ce sujet-là. Et elle va vous le dire tout de suite. Inès, à toi de jouer.
3: Moi, j'ai assisté à votre spectacle La Parabole du Seum. Il y a quelque chose que j'ai beaucoup aimé, c'était la représentation des personnes qui ne sont pas représentées habituellement. Moi, je suis issue d'une double culture, qui d'ailleurs était présente sur votre spectacle, France-Algérie. Je voulais parler de la haine et de l'amour qu'on peut ressentir par rapport à ça. La haine ne naît pas de nulle part. Comme l'amour, elle prend racine dans mon histoire, dans le passé. Elle prend racine dans le passé, dans les rancunes de la généalogie, d'un chagrin ethnique que je n'ai pas choisi et dont je suis le fruit, de ce mélange sanguin incompatible entre la France et l'Algérie. J'ai pensé autre chose dans le tiraillement. J'ai fait des allers-retours dans mon cœur entre deux nations. J'ai pris 10 ans d'un coup et j'avais honte de mon corps. C'est comme si j'étais en cavale et puis j'ai pas pris un vol pendant tout ce temps. Je me suis réfugiée dans ce pays où je suis née, qui dans mon sang ne représente que le quart et qui sur ma peau représente le néant. Alors sur une feuille, j'ai écrit des choses, des mensonges, je crois, de l'espoir en moi, puis j'ai écrabouillé la feuille comme on écrabouille l'histoire, comme on magouille des décennies, voire des siècles devant les yeux de tous. Alors moi aussi j'ai voulu mentir, à moi-même peut-être, à tous, à l'humaine que je suis au fond de moi, qui ne rêve que d'un unique drapeau que l'on porterait tous. Je crois qu'on peut se parler sans se haïr, je crois qu'on peut s'aimer et se détester à la fois, je crois qu'on peut s'aimer et détester les autres. Je crois que parfois la haine ne nous appartient pas, mais qu'on la porte malgré nous. Mais je sais que l'on peut écrire notre propre histoire et s'aimer malgré tout.
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1: Merci beaucoup Inès. Merci beaucoup Inès de t'être livrée et d'avoir partagé tout ça avec nous. C'était vraiment très très très très très beau. Isaac, je te laisse la parole.
17: Alors, moi j'avais une petite question, Patrick. Vous qui avez passé beaucoup de temps avec des figures du passé, est-ce que ça rend vos contemporains plus compréhensibles, surtout dans un monde où tout change en permanence ?
5: Alors oui, normalement, c'est ce qu'on aimerait croire et c'est ce qu'on défend au fond quand on fait de l'histoire. On a panthéonisé Marc Bloch il y a quelques semaines et il disait quelque chose qui peut paraître en fait incroyablement naïf. On se dit, ah ben, enfin, franchement, tout ça pour ça. Mais bon, voilà, il a fait 2 guerres. Il en est mort. Et lors de la 2e guerre mondiale, au début, il dit, mais je crois franchement que si on avait fait plus d'histoire, on n'aurait pas eu la guerre. Ce qui paraît effectivement, encore une fois, un usage tout à fait presque naïf et béat de l'histoire, mais qui, au fond, dit quelque chose. Et ce quelque chose, au fond, c'est pas simplement que l'histoire serait une réserve de solutions, mais c'est une collection de questions. Voilà, c'est les questions qu'on se pose ici à Avignon. C'est une série de dilemmes. C'est une manière de ressaisir notre propre histoire. Comment raconter notre histoire ? Comment nous sommes en mesure, en capacité de raconter l'histoire ? Je vous entendais parler de la colère. La colère, par exemple, quand on est un historien du Moyen-Âge, comme c'est le cas, c'est l'émotion souveraine. C'est-à-dire ce sont les rois qui avaient le droit de se mettre en colère. Le mot latin, ira, irascible, vient de là. L'ire, c'est la plus juste des émotions. retenez-moi où je fais un malheur, et en fait, l'expression même du pouvoir. Le fait que d'autres que le roi puissent se mettre en colère est déjà une conquête démocratique. Et d'ailleurs, même le mot de colère peut paraître trop beau, trop gros pour effectivement désigner cette émotion. On va dire autre chose, on va dire la grogne par exemple, hein, ou on va dire la rage, mais dans ce cas-là, là encore, si on fait de l'histoire plus récente, on se souviendra que rage est un mot de poète, de Pasolini. La rabia, c'est encore une fois cette attention d'être au monde qui nous rend vivants. Voilà. Donc, vous voyez, je pense qu'à tout moment, dès qu'on peut perdre pied, dès qu'on risque au fond de se désespérer dans notre capacité à écrire notre propre histoire, elle nous ouvre avec suffisamment de générosité le livre, non pas des solutions possibles, mais des questions à se poser encore.
1: J'ai envie de vous dire que finalement c'est possible. J'ai envie de croire qu'on peut se parler sans se haïr parce qu'on a passé une heure tous ensemble à discuter. Il n'y a pas eu de cri, que des échanges. Donc c'est merveilleux. C'est tout simplement merveilleux. J'ai une petite nouvelle. Elle n'est pas très très cool. On arrive déjà à la fin de l'émission, malheureusement.
0: Oh. Voilà. Sapristi.
1: Eh oui.
15: Ça passe vite.
1: Ça passe très très vite. En tout cas, un grand grand grand merci à notre super équipe. Pampelune, Héloïse, Lou et Isaac avec un K pour le débat. Noah, Isaac avec un C et Inès pour les chroniques. Et Rachel et Léa à la réalisation. Un grand merci bien évidemment à nos invités. Merci Rebecca d'avoir passé ce temps-là avec nous. Merci beaucoup Patrick.
0: Merci à vous. On a droit à un tout petit mot.
1: Allez-y.
0: Juste pour rappeler qu'actuellement il y a des coupes budgétaires énormes dans le milieu de la culture. Et si on veut encore pouvoir faire ce genre de projet, d'émission, et le Festival d'Avignon et ce genre de... Oula, waouh. Ce genre de festival, de spectacle, tout ça... Là, tout est en danger. Voilà. C'était juste pour rappeler à tout le monde, si possible, d'aller voter, d'aller signer la pétition du Syndéac, de faire du bruit et de ne pas laisser l'État couper le budget encore et encore. Merci.
1: Merci à vous d'avoir pris la parole.
0: Colère, quoi. Exactement.
15: Un grand bravo à Alpha pour l'animation.
1: Quant à vous, chers auditeurs, je vous dis au revoir. Mais attention, soyez prêts, parce que c'est que le début de l'aventure d'À la jeunesse, les micros, édition 2026. On se retrouve demain, même lieu, même heure, au Cloître Saint-Louis, à 18h. Et nous allons recevoir Alain Damasio, un maître de la science-fiction, pour débattre autour de la question suivante. Et si l'espoir était une discipline? Je vous laisse y réfléchir jusqu'à demain soir. D'ici là, à demain. Au revoir tout le monde.
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0: chères auditrices, auditeurs, eh bien, nous sommes installés sur le plan ici à Sumel pour la 29e édition des Trans Cévenol. Et oui, bientôt 30 ans. Alors Radio Escapade est installée avec Radio Bartas, Ben qui sera en technique avec Campus Montpellier, Élise qui est là à côté de moi. Salut Élise.
1: Salut.
0: Et Hugues pour Radio Système, juste à côté aussi.
2: Comment vas-tu ?
0: Ça va. Ça va, ça va. On a eu un petit bug technique pour commencer, mais ça va.
2: Ah, mais c'est toujours ça, le premier plateau radio, on essuie les plâtres, donc il faut savoir qu'on est en direct. Donc du coup, les aléas techniques, ça fait partie. Puis c'est la chaleur aussi, le matériel, il souffre.
0: Hein. Exactement, on est une partie au soleil, effectivement. Alors nous sommes en direct, hein, comme vient de le dire Hugues, sur toutes les fréquences de ces radios associatives. Alors pour la première émission, parce qu'on se retrouvera également à 17h30 tout à l'heure, au programme, on aura Pierre Valette qui évoquera avec nous la parade à vélo. On aura la compagnie La Colombe enragée avec le spectacle Le Prénom.

0: On aura Guillaume Brouillet, ou Brouillet, à chaque fois je me trompe, pour le documentaire « Mon oncle Griffon ». La compagnie Fatras pour le spectacle À l'épreuve des pavés. Mais bien sûr, hein, le rituel, on démarre toujours cette première émission ici à Sumène avec Sébastien Toureil. Donc Sébastien Toureil qui est directeur artistique, directeur, je ne sais plus, pour les Elvis Platinés. Comment ça va, Seb ?
1: Bonjour, ben ça va plutôt bien.
0: Alors, les Transéenols, hein, bon, ben, le festival est ouvert. Hein. On a eu tout à l'heure ici sur le plan la parade à vélo qui est arrivée. Et puis ensuite, on a eu la parade, la fanfare pendant des Cadors qui viennent à peine d'arrêter il y a à peu près 10 minutes. Bon, ben voilà, comment est-ce qu'on se sent à cette ouverture-là, démarrage, début d'après-midi ?
1: Ben, ça y est, c'était déjà une bonne matinée pour les derniers calages, voilà, les dernières installations. Les accueils d'artistes qui sont venus commencer à s'installer sur les différents sites de spectacle, etc. Et ben, ça part plutôt bien. On a vu qu'on avait un peu de monde pour les Cadors. Là, il y a un peu de monde actuellement sur le premier spectacle de rue de la compagnie Soupape. Donc, c'est plutôt encourageant pour la suite de la journée. Donc là, tout le monde est à pied d'œuvre, souriant, c'est parti quoi.
0: Alors justement, on va un petit peu parler de ces gens qui sont justement partout là à Sumène. Comment ça s'est passé pour cette 29e édition en termes de préparation, en termes de bénévoles, en termes d'habitants aussi de Sumène, parce qu'il ne faut pas les oublier, hein, ils comptent. Voilà un petit peu quelques mots quand même sur la prépa.
1: Bah, la prépa, elle a démarré il y a quelques mois maintenant. Alors sur les recrutements du bénévolat, etc. Ça s'est lancé, on va dire, au mois de mai, avec les premières inscriptions bénévoles. Et donc jusqu'à ce matin. On a à peu près, je ne sais plus exactement, mais on a plus de 25 équipes, près de 200 bénévoles qui sont là pour faire tourner le festival. Parce qu'il y a énormément d'équipes là, rien qu'autour de nous. On a les stands resto, la buvette, la régie rue, le merchandising, l'accueil public, etc. La gestion du parking, voilà, c'est pas mal de monde. Ça s'est pas trop mal passé. Après, voilà, on sent que faut aller chercher les gens. Voilà, on parle de crise du bénévolat. Je ne dis pas qu'il y a une crise du bénévolat au Transéenol, mais je pense qu'il y a certaines équipes cette année qui ont pu être un peu fragilisées parce que une à deux personnes manquantes par-ci par-là, ça rajoute du taf aux autres. Quoi. Donc c'est un vrai travail de fond. Et bon voilà, on a une équipe qui est là pour ça, notamment ma collègue Carmen qui est en charge de tout ça.
0: Ouais, justement, je me disais là, donc on est quand même 29e édition, hein, l'année prochaine on fêtera les 30 ans ici même. Justement, je me disais, ben voilà, au bout de 29 ans, est-ce que ce rapport justement aux bénévoles hein, qui sont hyper importants pour un festival comme les Transéenols, voilà, comment est-ce qu'on arrive à se renouveler? Est-ce que justement on met de nouvelles choses en place? Bon, tu viens de le dire hein, que cette année, voilà, vous êtes allé un peu chercher, mais justement, comment tout ça se renouvelle au bout de 29 ans quand même?
1: Bah, ça se renouvelle de différentes manières. Disons que nous, on a quand même à la base un accueil du bénévole, qui est structuré, parce que bon, les gens ne se rendent pas compte de tout le backstage en fait, de l'organisation du festival, mais on a l'espace du Diguedin, sur lequel il y a un catering, on fait manger tout le monde. Il y a des espaces de repos, de détente, dans les salles climatisées, à l'accueil collègue. On a des bénévoles qui sont au service des bénévoles. On a des espaces pour pouvoir boire un coup, faire la sieste, etc. On essaie de les héberger, alors quand on peut, chez les uns, chez les autres. Mais sinon, on a des espaces camping où ils peuvent se poser. On a des temps de convivialité aussi qu'on a créé au fil des années et qui leur sont exclusivement dédiés. Notamment la soirée du vendredi où il y a le discours du conseil d'administration, etc. On offre l'apéritif. Il y a, comment dirais-je, un petit guide du bénévole qui est édité spécialement, qui leur est distribué. Donc voilà, c'est toute une série de mesures qui sont mises en place pour les accueillir et pour qu'ils se sentent au mieux en fait pendant l'exploitation du festival. Quand je dis exploitation du festival, c'est les deux jours où on accueille du public, mais c'est aussi les quelques jours en amont et les quelques jours après pour le montage et le démontage. Donc on essaie de prendre soin d'eux au maximum. Et puis après, ça se fait assez naturellement finalement, parce que nous on communique sur nos réseaux, sur les sites internet, à droite à gauche, pour dire qu'on recherche du bénévole. Donc on va avoir du bénévole historique qui est toujours là à la 29e édition. Mais après, on a quand même un renouvellement continue chaque année. On a de nouvelles personnes qui viennent, soit parce qu'ils ont entendu parler du festival, soit puisqu'ils sont venus en public et donc ils se sont dit c'est chouette, on a envie de participer. Et ce qui fait que, alors j'ai pas de pourcentage à donner, mais on a quand même un bon équilibre entre nouveaux bénévoles et bénévoles plus anciens. Voilà.
0: Merci Seb, ça me paraissait important de démarrer avec le bénévolat cette première émission. Alors on va partir un petit peu sur la programmation musicale. Donc bon, ici ce soir sur le plan, on a à nouveau à 18h30 les Cadors, suivi à 19h15 de l'Orqué et l'ouverture des portes du parc Lucie Aubrac avec Yuna Foster à 21h, Catégorique à 22h20 et à minuit Antès et Mazès. Alors, comment est-ce que tu nous construis un petit peu cette programmation d'année en année?
1: C'est là aussi, c'est un ensemble de choses. Alors moi, mon job, c'est d'aller voir des spectacles, d'assurer la programmation du festival. Donc à ce titre-là, toute l'année, moi, je vais voir des spectacles en région ou sur des festivals dédiés, par exemple sur les arts de la rue. Je suis présent à Aurillac, qui est un peu le passage obligé. Je suis présent sur des festivals en région aussi, à Montpellier, à Toulouse ou ailleurs. Pour la partie musique, je me déplace aussi sur certains festivals en France. J'ai pu aller sur Bourges ou à Marseille au Babel XP sur la musique du monde. Voilà, différents endroits comme ça. Et donc c'est avec ça que je construis la programmation. Après, je suis souvent sollicité par des équipes artistiques de la région, des groupes, des compagnies qui viennent me présenter leurs projets ou alors qu'on a envie d'accompagner à ce titre-là. Après, je me nourris beaucoup aussi de ce que vont voir les bénévoles de l'association qui sont des prescripteurs, des prescriptrices parce que par exemple quand je suis sur Aurillac, je sais qu'il y a à peu près une quinzaine de bénévoles qui sont aussi sur Aurillac, donc on se partage nos coups de cœur, etc. Donc ça, je suis très attentif à ça aussi, et c'est pareil pour la musique. Donc ça se construit de cette manière là après on essaye de fixer un peu des objectifs, c'est à dire que généralement c'est sur le conseil d'administration de la rentrée, celui de septembre, où on fait le bilan et on se projette sur l'édition d'après, où je propose au conseil d'administration, je leur dis voilà, au regard de comment ça s'est passé cette année, je propose de réajuster un peu sur tel style artistique, etc. C'est ce qu'on a fait par exemple cette année, où on est revenu un peu sur un format qu'on avait testé il y a 2-3 ans, avec une soirée du samedi plutôt orientée rap hip-hop, électro pop urbaine, quoi, ce qui nous permet de nous adresser à un certain public. Le deuxième soir, on a HK, c'est un artiste historique du festival, qui est un marqueur un peu des années 2000, et donc c'est aussi une façon de s'adresser à ce public-là. Parce que l'enjeu aussi des Transsevenol, il est là, c'est que là, c'est la 29e édition. Il faut toujours être en capacité de se renouveler, quoi. Ça, c'est hyper important, et de renouveler les publics du festival, quoi.
0: Merci Sébastien. Alors, il y a aussi une action qui est hyper importante hein, pour les Transsevenol, c'est le tremplin. Voilà, qui existe déjà depuis quelques années, où le lauréat ou la lauréate de l'année ouvre justement la grande scène au parc Lucie Aubrac. Et cette année, c'est donc Yuna Foster. Est-ce que, au-delà de parler de l'artiste, est-ce que tu peux un petit peu nous dire pourquoi c'est si important pour les Transsevenol de maintenir ce tremplin?
1: En fait, c'est une histoire. C'est-à-dire que les Transsevenol, elles se sont développées dans les années 2000 avec cette capacité d'accueillir des têtes d'affiche et à côté de ça de proposer une programmation découverte d'artistes émergents, intermédiaires, etc. En 2012, on a décidé d'arrêter les têtes d'affiche parce que le milieu de la musique avait évolué, l'économie n'était plus la même et qu'on s'y retrouvait plus. Et donc on a souhaité à ce moment-là réorienter la programmation du festival vers les artistes émergents, intermédiaires. Et c'est dans cette volonté-là qu'on a souhaité construire, créer le dispositif de repérage. C'était un outil parmi d'autres sur cette réorientation artistique des Transévenols. Et donc du coup, dès le début, en fait, c'était une période où Paloma émergeait et commençait donc à créer des partenariats aussi sur le territoire départemental. Et donc ils ont été partie prenante dès le début. Donc on a créé comme ça ce dispositif à l'échelle de la région Languedoc-Roussillon à l'époque. Et puis après, avec la création de la grande région Occitanie, on a tout de suite ouvert aux autres départements. Il y a Victoire 2 qui est venu se rajouter au partenariat. Et maintenant, c'est cool parce que ce dispositif, il a une vraie visibilité puisqu'il y a près de 130 candidatures qui ont été reçues cette année. Et puis c'est surtout l'idée de sortir de la simple logique de diffusion, mais d'aller vers une vraie perspective d'accompagnement des projets, quoi. C'est-à-dire que l'artiste lauréat, il va bénéficier d'un accompagnement stratégique sur la construction de son projet fourneau, sur sa com, sur l'animation de ses réseaux sociaux, sur du conseil administration, en gestion, en structuration, etc. Plus du travail au plateau sur les scènes de Paloma et de V2.
0: Merci Sébastien pour tous ces détails. En tous les cas, on te retrouvera comme d'habitude pour le dernier plateau, donc demain dimanche à 17h30, donc pour la fermeture et les derniers mots. Tu seras accompagné du nouveau président.
1: Oui, tout à fait, voilà. Olivier.
0: Et Yuna Foster, juste pour dire qu'on ouvrira la deuxième émission avec elle à 17h30 tout à l'heure. Donc merci Seb, très bon festival. Merci. Voilà, on va être rejoint par la compagnie Fatras. Alors j'espère que le S se prononce, parce que sinon je commence mal. Il ne se prononce pas. Voilà, je vous laisse vous installer. Et Hugues, je te laisse prendre la main.
2: Alors, bonjour et bienvenue sur notre plateau. On vous laisse vous installer tranquillement. Vous allez vous produire tout à l'heure à 16h15 à l'ancienne gare pour votre spectacle qui est un mélange à la fois de concert et de théâtre. C'est un petit peu, d'ailleurs vous avez utilisé un terme un petit peu spécial pour fusionner ça. Ce spectacle parle du milieu carcéral. Il vous est venu lors d'un atelier justement en milieu carcéral du côté de la maison d'arrêt de Laval. J'imagine que c'est faire des ateliers en milieu carcéral, c'est ça laisse des traces et c'est peut-être ça qui vous a donné envie de créer un spectacle autour de ça.
3: Alors l'idée était déjà là, quand même, elle avait germé avant justement de vouloir se confronter vraiment au milieu pour pouvoir être calé sur ce sujet-là. Et ça laisse des traces, ouais. Quand on se retrouve avec, quand on n'a jamais franchi déjà les portes d'une prison et qu'on se retrouve avec 20 détenus en atelier, sur le coup, on ne sait pas trop ce qui va se passer, puis au final... ça a créé des super rencontres, des super trucs et ça a donné encore plus envie de parler de ce sujet-là.
2: Musique, théâtre, concert, vous arrivez à trouver le juste équilibre, j'imagine, bien sûr, puisque vous avez trouvé la formule adéquate. Mais justement, comment on fait pour ne pas tirer trop sur l'un et arriver à être en totale symbiose avec toutes vos idées, tout votre travail de mise en scène, on va dire?
4: C'est le fruit de beaucoup d'ajustements en interne. C'est-à-dire qu'il y a une grosse partie de la compagnie qui vient de la musique, qui sont plutôt des musiciens à la base. Et quand on s'est attaqué à l'aspect théâtral, c'est pas forcément un endroit qui est le plus évident pour des musiciens de...
2: Laisser la place, on va dire.
4: Ouais, c'est-à-dire de jouer aussi. Et jouer, c'est pas forcément ce qu'on s'imagine de jouer des personnages très... d'avoir des démarches, des tronches ou quoi que ce soit. C'est surtout avoir une attitude de jeu, de vivre comme si on était le détenu, là dans l'occurrence. Et donc d'être concerné par ce qui se passe. Et l'équilibre théâtre-musique qui se trouve aussi à cet endroit-là. C'est que même dans la façon de jouer les morceaux, dans les interludes, hors les aspects vraiment théâtraux de répliques et de jeux qu'il peut y avoir, les autres aussi sont en jeu, même en étant silencieux. Et c'est surtout à cet endroit-là que ça devient aussi un concert théâtralisé et presque cinématographique dans la dramaturgie et dans la façon dont les personnages juste existent en étant juste eux-mêmes sans forcément chercher à produire des effets théâtraux, quoi.
2: Et ce spectacle, c'est le fruit d'envie commune. Votre message, ce que vous avez envie de faire passer, c'est cette idée de casser les frontières entre le milieu de la musique et celui du théâtre, raconter une autre histoire. Alors c'est quoi raconter une autre histoire pour vous ?
5: Raconter une autre histoire, je ne sais pas si on a réfléchi ça comme ça dans l'idée, parce que le but c'était vraiment de mélanger musique et théâtre. On avait commencé à le faire sur un ancien spectacle, et en partant de ce postulat-là, on s'est dit on veut faire plus de comédie. Et on s'est vraiment dit il y a un trou en plus, c'est quelque chose qui se fait pas beaucoup en art de rue, et il y avait vraiment un espace à prendre sur cette partie-là en fait. Et comme c'était nos envies de faire plus de théâtre en gardant la musique, c'est venu naturellement en fait de faire ça. Il n'y a pas eu de réflexion autre que ça. C'était vraiment naturel pour nous.
2: Bon. Vous voulez rajouter quelque chose ?
3: Après, il a fallu justement justifier un petit peu ce côté musical, et que la musique ne soit pas là comme ça. Donc, au final, les détenus font un concert. Les détenus font un concert, et ce concert-là va pas forcément se passer comme il était prévu, mais c'est aussi le moyen de justifier justement la musique, c'est que les détenus font un concert.
2: C'est le thème donc du coup de cette pièce, de ce spectacle. Là vous jouez dans un cadre, on va dire dans un festival. Est-ce que vous le jouez aussi en milieu carcéral de nos jours, on va dire, ce spectacle?
5: On l'a pas fait encore. On est en projet de le faire là, peut-être au mois de novembre, là justement c'est long parce qu'en fait faut avoir les demandes, faut trouver les associations qui veulent bien nous accueillir dessus, c'est aussi un budget qu'il faut mettre en place, et puis parler de prison en prison, c'est tout le monde n'est pas forcément, ça dépend vraiment des actions culturelles qui se mettent en place derrière.
4: Et au sein du groupe aussi, on a des discussions, c'est un peu délicat.
2: Oui, j'imagine.
4: Dire. C'est comme si vous alliez faire un spectacle sur des réfugiés ou des migrants dans un camp de rétention ou dans
2: en jouant leur propre histoire.
4: Ouais, voilà, leur propre histoire qui n'est pas la nôtre. Enfin, bon, au vu de ce que raconte le spectacle, il peut y avoir un intérêt supérieur au fait de juste passer un bon moment de spectacle, puisqu'il y a finalement dans ce spectacle, c'est la rencontre des hommes et derrière leur uniforme. Et qu'ils soient du côté surveillant pénitentiaire ou de l'uniforme, parce que dans le spectacle ils ont l'uniforme des détenus, mais l'uniforme imaginaire même des détenus, c'est qu'il y a derrière les rôles institutionnels, on va dire, il y a des hommes. Donc ça pourrait avoir un intérêt évidemment dans ce sens-là, mais au service de quel propos exactement, voilà. Et puis c'est, enfin moi je suis surveillant pénitentiaire dans le spectacle, arriver en milieu carcéral, jouer devant des détenus, un surveillant pénitentiaire, c'est un peu délicat, je vois pas trop.
2: Je comprends.
0: Ouais. Oui, moi je voulais poser une petite question là, parce qu'il y a dans votre texte qui présente votre spectacle là, il y a marqué exceptionnellement, ils sont autorisés à donner un concert en semi-liberté devant un vrai public. Moi, j'avais envie de savoir, est-ce que c'est quelque chose qui, par exemple, lorsque vous avez fait vos ateliers, vous avez été confronté à ça, parce qu'on sait très bien qu'en prison, administrativement, déjà pour pouvoir pousser une porte, c'est quelque chose d'assez hallucinant en termes de paperasse. Voilà, est-ce que c'est du vécu? Est-ce que c'est des choses qu'on vous a peut-être racontées en intérieur? Enfin voilà, pourquoi est-ce que ce petit élément qui va venir déclencher, j'imagine, votre concert se passe en fait?
5: Alors nous, on a déjà vécu ce truc-là, parce qu'on a déjà fait, Mathieu a fait tout un atelier, quand il a fait son atelier avec deux détenus, on a joué après des morceaux qu'ils ont écrits, ils avaient écrit les textes, et les deux détenus étaient là, étaient présents. Ils étaient en semi-liberté sur le concert avec nous, juste pour être là dans le public. Après... est-ce que ça a déjà été fait, sinon je me pense.
3: Ouais,
5: pas.
3: Après honnêtement, sur ce festival-là, ils étaient trois.
5: Ouais,
3: mais les trois personnes, oui, je voulais juste être dehors et bon, assister au spectacle, c'était un plus, mais c'était pas leur envie première. Là, c'est vraiment pour le pitch en fait, où on est là, on est sept détenus, on a fait des ateliers des ateliers de musique en prison, et on sort pour la première fois, donc ça marque aussi cette, On n'est pas des habitués qui, on est des détenus qu'on fait une dizaine de concerts. Non, là c'est le premier. C'est, il y a quelque chose d'important. Il y a quelque chose de tellement exceptionnel justement dans le fait de faire ça. Et je trouve que ça rajoute un petit peu justement dans l'excitation qu'ils peuvent avoir justement de vivre ce moment quoi.
0: Et est-ce que vous brouillez un petit peu les pistes dans votre spectacle entre la réalité, la fiction? Ou pas forcément.
4: Je pense que le début du spectacle brouille un peu les pistes parce que donc moi j'ai l'autorisation de porter l'uniforme officiel de l'administration pénitentiaire. Donc je suis voilà, je suis habillé
5: comme un vrai
0: comme un vrai. Voilà. Ah ouais.
4: Alors certes j'ai un micro tête. Bon, on peut se douter de quelque chose, mais pour beaucoup de gens, déjà rien de voir un uniforme, ils pensent que je suis flic ou que je fais la sécu. Donc déjà rien que dans le rapport, même sans rien dire, il y a déjà une attitude. Donc ce moment-là, il est toujours un peu intéressant. Et puis bon, moi je joue le personnage un peu, voilà, un peu dans l'autorité, quoi. Après, une fois qu'il y a un décor quand même sur scène, on voit que c'est factice. Ils ont des uniformes de détenus d'une époque qui ne savait même pas exister en France, je pense.
5: Non, on a des uniformes du détenu un peu à l'américaine avec une veste en jean et puis
0: un peu exagéré.
5: Ouais.
4: Donc là, voilà, là on voit. Mais bon, je ne vais pas vous dévoiler le pitch, le pitch de début que j'annonce en tant que surveillant pénitentiaire peut semer le trouble sur la tangibilité que des détenus aient suivi des ateliers de musique en prison et soient autorisés à venir faire un concert sous la surveillance d'une équipe de surveillants. Et voilà, après on découvre que c'est un spectacle. De toute façon, les gens savent qu'ils viennent voir un spectacle. Mais...
3: Et je crois que ça, à certains moments, ça crée le trouble parce que nous, c'est pas du tout quelque chose auquel on s'attendait ou qu'on cherche à provoquer. Mais encore hier soir, quand on a joué, il y a eu plusieurs personnes qui nous demandent : mais vous êtes vraiment des détenus ? Vous avez vraiment. Ce qui n'est pas trop raccord, parce que si on était vraiment des détenus, bon, déjà, on aurait beaucoup plus de gens autour de nous. Mais bon, ou si on a déjà fait de la prison ou choses comme ça. Et donc, ça prouve que justement, ouais, le doute s'installe un petit peu. Quoi.
0: Une dernière question pour moi. Est-ce que dans votre compagnie, parce que j'imagine bien que ce n'est pas votre premier spectacle, est-ce que vous avez toujours un peu des thématiques comme ça de société ou de théâtre, on va dire, documentaire? Est-ce que vous êtes toujours attiré par ce genre de sujet ou pas forcément?
3: Alors nous, effectivement, c'est notre deuxième spectacle de rue. Le premier spectacle de rue était un spectacle qui était plus basé sur le voyage. On racontait des histoires de personnages, un spectacle qui a très bien marché. Mais justement, à ce moment-là, quand on a voulu recréer un spectacle, on s'est dit, on voudrait vraiment un sujet de fond. Parce qu'à côté, on fait aussi de la scène. On est aussi la compagnie a une formule scène, donc concert uniquement. Et dans beaucoup de nos textes, justement, il y a ces réflexions qui sont menées. Il y a des textes justement engagé sur justement différents thèmes de société, et ça nous manquait justement dans l'ancien spectacle de rue, et il y avait vraiment cette idée là justement sur ce spectacle là d'avoir un sujet de fond vraiment qui nous parlait quoi.
0: Merci beaucoup à tous les trois. Donc votre spectacle, c'est 16h15 à l'ancienne gare, donc à l'épreuve des pavés, et donc la compagnie Fatra.
4: Ouais, voilà, c'est ça. Voilà. Et si vous nous ratez aujourd'hui, vous pouvez nous voir demain. Mais bon, demain il y a aussi, ça dure ici aussi, donc bon, il y a un autre festival, mais sinon à Chalon dans la rue la semaine prochaine.
5: Voilà.
4: Festival Chalon dans la rue de jeudi à dimanche.
0: Ah oui, vous enchaînez.
4: Et voilà, on jouera là-bas à 17h20, je crois.
5: Ouais, 17h20, Fastive 20.
2: Voilà. Vous avez peut-être un site internet à rappeler, ou les réseaux sociaux, comme ça les gens peuvent aller voir. Fatra.net.
4: Voilà. Et puis sur
2: retrouver toutes les dates.
5: Insta, c'est, tout ça, c'est Fatra.
4: Slash Fatra.
0: Merci beaucoup à tous les trois.
3: Merci à vous.
5: Merci.
0: Eh bien, Ben, on va partir en musique.

0: catégorique sur les ondes des radios associatives. Et oui, on est toujours ici installé en public et en direct pour la première émission de la 29e édition des Transévenols. Eh bien, on va continuer cette émission avec Guilhem qui nous a rejoint. Bonjour à toi.
1: Bonjour.
0: Ça faisait un petit moment que tu n'avais pas eu sur les ondes, en tout cas de Radio Escapade.
1: Justement, je suis parti par Mons et Parvaux.
0: Et oui. Alors, je le rappelle, hein, on est avec Radio Barthas, Campus Montpellier et Radio Système tout le week-end. Alors, Guilhem, tu es venu présenter un film documentaire.
1: Oui.
0: Qui se nomme Mon oncle Griffon.
1: Tout à fait.
0: Alors, j'avais envie déjà, la première question, c'est voilà, ce côté un petit peu intime. Pourquoi est-ce qu'on va à un moment donné s'intéresser à un sujet de famille?
1: Alors, il faut savoir qu'au départ, pour celles et ceux qui ne me connaissent pas, j'étais programmateur du festival de oui. La salle d'Auxeven.
0: Festival international du film documentaire.
1: Et il se trouve que mes envies de faire du documentaire poussaient d'année en année. Et en 2015, j'étais parti en repérage pour un projet un peu trop audacieux, je pense, maintenant avec du recul, sur l'île de Pâques, pour parler du changement climatique et de la mondialisation. Bref, et en rentrant de ce voyage, je discute avec mon oncle, parce que je vais souvent voir ma famille dans les Cévennes, mais lausérienne, un peu d'exotisme aussi là, de l'autre côté. Et il me dit comme ça, tiens, là je commence à réfléchir à prendre ma retraite bientôt. Voilà, pour l'instant on n'a pas trop de projets, on ne sait pas trop, mais il va falloir quand même qu'on trouve une solution parce que moi vers 65 ans je vais partir quoi. Puis je me suis dit, mince, ça fait depuis tout petit que je grandis dans cette ferme. Toutes les vacances, j'y passe au moins une fois. Et je me dis, mais c'est fou, je pars à l'autre bout du monde faire des images et je suis pas foutu d'avoir une image de la ferme familiale où tout plein de choses se passent tout le temps. Enfin, pour moi, c'était tellement immuable que c'était impossible que ça s'arrête. Et en fait, c'est vrai que ça a été un électrochoc. Je me dis, on va quand même aller filmer. J'ai mobilisé deux potes avec moi, on est parti filmer, mais c'était vraiment dans l'esprit de capter la ferme telle qu'elle est. Enfin, il y avait une idée de vraiment faire un truc court sur deux semaines, trois semaines de tournage et faire un petit court-métrage, mais il n'y avait pas de prétention autre. C'était que des. Enfin, les deux autres étaient étudiants encore. Moi, je bidouillais. Enfin, c'était vraiment un projet vraiment amateur. Puis, rien ne se passe comme prévu, ça devient épique, donc je ne rentre pas en détail, je ne vais pas spoiler le film, mais c'est pour ça que c'est une série, hein. Il y a de la matière pour une série, c'est qu'en fait, de fil en aiguille, il se passe des choses, puis des choses, puis des choses, et en fait, je me rends compte que l'avenir de beaucoup de choses en fait, au niveau familial pendent à l'avenir de cette ferme. C'est-à-dire qu'en fait, si ça finit mal plus que pour une entreprise. C'est aussi le hameau, c'est aussi
0: c'est
1: la vie familiale.
0: C'est
1: en cascade, en fait. Et je me rends compte de l'impact. Il y a un petit spectacle.
0: Ouais, mais ça, c'est l'ambiance du festival. Hein.
1: Et donc, effectivement, c'était cette peur de voir tout s'effondrer qui m'a maintenu en haleine quelque part avec l'idée de coûte que coûte, on va continuer à filmer, tant pis. Parce que au pire, ça sera un témoignage de la dureté du métier d'agriculteur aussi, quoi. Fort heureusement, ça finit pas trop mal, mais on va pas spoiler.
0: Oui, parce que je l'ai pas dit. Attends, excuse-moi. Effectivement, c'est 5 épisodes. Hein. Donc samedi il y a le premier et le second, et dimanche on aura l'occasion de découvrir l'épisode 3, 4 et 5.
1: Tout à fait.
2: 5 épisodes de 25 minutes, hein, c'est bien ça.
0: 25 exactement. Minutes.
2: Justement, vous l'évoquiez à l'instant, finalement ce documentaire, il va se transformer en une espèce de témoignage de la difficulté du monde agricole, déjà d'une part dans votre cas, est-ce que cette ferme va être reprise, tous les enjeux qu'il peut y avoir au niveau de la population locale, c'est-à-dire une ferme c'est aussi quelqu'un qui produit éventuellement des fruits, des légumes, il y a tout le bétail, etc. Et puis aussi la difficulté du monde agricole tel qu'il est aujourd'hui, ses exigences, les difficultés financières bien sûr, et l'avenir, c'est trouver des repreneurs, trouver des jeunes qui vont s'engager et reprendre une exploitation. C'est là véritablement l'enjeu aussi de votre documentaire, c'est un vrai témoignage.
1: C'est ça, c'est qu'en fait, on tournait sans vraiment savoir ce qui allait se passer. Enfin, c'était, le tournage durait 5 ans et demi quand même.
0: Ah oui.
1: En plus, assez rapidement, le griffon, je spoil une question qui n'a pas été posée.
0: On y arrive.
1: Mais le griffon, c'est parce qu'en fait, c'est un peu le nom en vieux français pour les vautours. Et dans les Cévennes, vous savez que les vautours sont une espèce endémique. Il se trouve que, assez rapidement, la cohabitation entre les vautours et l'exploitation est devenue une évidence dans la ferme, et c'est devenu aussi une métaphore de tous les enjeux, c'est-à-dire à la fois les menaces qui planent, mais aussi cette espèce de matrice du renouvellement, parce que les vautours sont là pour manger les carcasses de bêtes mortes de la ferme parce qu'on est dans le parc et que c'est autorisé. Enfin, donc il y a tout un enjeu autour de ce rôle humain vautour, cette symbiose quelque part, qui s'est greffée dessus, qui est devenue un peu l'échelon poétique de tout ça. Avec cette incertitude qui a plané quand même pendant une grosse partie du tournage, y compris avec le Covid qui a été un moment clé aussi, je dévoile pas. Voilà.
0: Et est-ce que cet oncle, du coup ça a duré 5 ans et demi, oui. tu viens de le dire, est-ce que cet oncle il a eu aussi un peu une mémoire, est-ce qu'il y a des choses qui ont été révélées à force de le filmer?
1: Ah bien sûr.
0: Voilà, on évoque aussi le climat, enfin voilà. Sans spoiler,
1: je peux quand même dire quelque chose d'important, c'est que le monde agricole c'est quand même un monde un peu taiseux, c'est-à-dire on ne va pas parler réellement de soi. Donc mon oncle avait quand même un discours un peu militant parce qu'il a fait, il était à la Confédération paysanne à une époque. Donc il a un discours militant très posé, mais il n'a pas facilement une tendance à parler de lui personnellement.
2: Il y a beaucoup de pudeur dans le monde agricole.
1: Et donc ça a été une parole qu'il a fallu vraiment libérer. Et effectivement, ça prend du temps. Mais quand je dis mon oncle, c'est réducteur. J'ai appelé le film Mon oncle Griffon, mais en fait c'est la famille. Il y a l'associé de mon oncle, il y a mes cousins, il y a tous les gens qui sont passés par la ferme, parce qu'il y a beaucoup de monde qui est passé par la ferme. Enfin, c'est pas juste le témoignage de mon oncle, c'est aussi un témoignage multiple, et avec des crises qui ont été assez graves, des gens qui ont claqué la porte. Enfin, mais tous ces témoignages, j'ai réussi à les collecter parce qu'il y a une confiance quand même, une bienveillance qui était présente, qui était permise par le fait que je faisais quand même partie de la famille. Alors c'est à double tranchant, parce que j'avais très peur la première fois que j'ai représenté le film à la famille de recevoir une fin de non-recevoir, et puis voilà, fin de l'histoire.
0: Et est-ce qu'il est projeté pour la première fois ici au Transévedol en public?
1: Alors c'est pas la première fois, mais par contre ça sera la première fois que vous aurez la version avec le mix final, le talonnage final, les génériques, parce que cette version vraiment prête à diffuser pour un diffuseur télé, donc n'était pas encore prête jusqu'à il y a quelques jours.
0: Merci beaucoup, c'est bon pour toi Hugues?
2: J'ai rien à rajouter.
0: Super.
2: Je te remercie.
0: Alors, on va découvrir donc l'épisode 1 et 2 à 15h10 à la salle Ferrier, ici à Sumène. Donc, mon oncle Griffon.
1: Et juste une précision, ouais, pour celles et ceux qui ne pourraient pas être là cet après-midi, pas d'inquiétude, on fera un petit résumé des épisodes 1 et 2 avant les épisodes 3, 4, 5. De toute façon, il y a un énorme nœud narratif vers le troisième épisode, donc ne vous inquiétez pas.
0: Ok. Donc demain, pareil, c'est toujours 15h10, donc toujours à la salle Ferrier pour les épisodes 3, 4 et 5. Merci beaucoup.
1: Merci.
0: On a été rejoint par la compagnie enragée pour le spectacle Le Prénom, Mariem et Louve. Bonjour à toutes les deux.
3: On est la colombe enragée.
0: J'ai dit quoi?
3: La compagnie enragée.
0: Non, mais
4: ça peut marcher. Hein, mais...
3: Des fois, on est des colombes aussi.
0: Désolée. Élise, je te laisse la main.
5: Oui, bien sûr. Du coup, bienvenue sur ce plateau. Hein. Ça nous fait plaisir de vous recevoir.
3: Merci.
5: Aujourd'hui, vous êtes venue pour nous présenter votre pièce Le Prénom, que vous allez jouer aujourd'hui à 18h et aussi dimanche à 16h30 dans la cour de l'école publique. Donc, Le Prénom, c'est une pièce qui mêle danse et oralité, qui retrace d'ailleurs vos racines ivoiriennes et judéo-algériennes, mais aussi un peu l'impact de la colonisation qu'il y a eu. Comment est née cette idée justement de créer une œuvre qui mêle danse et parler autour de ces questions-là?
3: Déjà, on est une compagnie qui depuis longtemps utilise la parole. Enfin, nous, on est principalement des danseuses et chorégraphes, quoi. Donc, on travaille avec le corps, mais comme on travaille en espace public, En fait, assez spontanément, avec les gens qui sont dans la rue, il y a forcément un dialogue qui est autre que par le corps, parce qu'on parle avec les gens pour savoir si on peut se mettre là, pour les gens qui s'interrogent sur ce qu'on fait. Donc, l'oralité est vite arrivée dans notre travail artistique. Ensuite, on a travaillé avec une rappeuse pendant plusieurs années sur une pièce qu'on a fait avant Le Prénom. Et donc du coup c'est devenu vraiment une habitude d'utiliser la poésie, l'oralité. Et dans ce spectacle-là, en fait, moi, donc c'est mon histoire à moi, et j'ai voulu renouer aussi avec d'autres formes que l'écriture, et notamment sur ces questions-là de transmission. Et donc, dans les transmissions, moi, j'ai mes deux parents qui sont africains, dans ces transmissions-là, ça se passe beaucoup par l'oralité, et la migration et l'assimilation a coupé le lien à l'oralité, a coupé, et aussi avec une notion de c'est en dessous, l'oralité, c'est moins important que l'écriture. Et du coup c'est pas bien de le faire, donc il y avait un peu cette envie de renouer avec on reprend la parole, on se raconte des histoires, on se retransmet des histoires, donc on utilise ce biais là en le liant à la danse qui est un peu mon outil de base.
5: Et comment vous arrivez à trouver justement cet équilibre entre la parole et le mouvement dansé qui est aussi très expressif et qui transmet aussi énormément d'émotions? Comment vous arrivez vraiment à faire la part des choses entre ces deux parties de communication?
3: Je pense que j'ai pas énormément réfléchi à comment trouver un équilibre, ça s'est fait assez spontanément. Les moments où j'avais envie de parler, les moments où j'avais envie que ce soit le corps, c'est venu comme ça et j'ai gardé en fait. Il y a des moments où c'est les deux aussi. Donc c'est, il y a aussi dans le spectacle, on utilise des enregistrements audio de mon père, de la famille. J'ai aussi enregistré moi. Du coup, il y a différentes formes d'oralité. C'est pas juste direct, quoi. Il y a aussi des choses enregistrées. C'est un peu comme des formes d'archives en fait aussi, tout ce qui est enregistré. Et ça, c'était lié aussi à l'histoire familiale.
5: Et justement, voilà, vous utilisez aussi beaucoup d'objets extérieurs. Vous parlez là de messages, il y a aussi des photos, si je ne me trompe pas, des petites capsules. Vous parlez aussi à un moment donné d'un mouchoir de votre grand-mère. Est-ce que tous ces objets extérieurs qui sont ramenés au sein de la pièce, c'est aussi une manière de sensibiliser le public à une histoire un peu plus collective, un peu plus universelle?
3: Oui, ça peut. C'est aussi qu'est-ce qu'on a gardé de son histoire. Donc, je pense que ça touche tout le monde. On a tous. Moi, c'est la théière de ma grand-mère, mais tout le monde a quelque chose qui reste de ses grands-parents ou de ses arrière-grands-parents, les photos de famille. Et aussi, pour les enfants d'immigrés comme nous, il y a tellement de choses qui ont disparu que la moindre chose, c'est hyper important. Et du coup, c'est aussi ce truc-là, voilà ce qui me reste. Et je vais le chérir. Donc, oui, c'est collectif. Mais aussi collectif sur la question de la migration et de qu'est-ce qui a disparu en fait en venant en France et en s'assimilant aussi.
5: Il y a dans le dossier de presse, vous dites que Le Prénom est aussi une tentative de réparation d'une chaîne brisée. Qu'est-ce que ça signifie exactement pour vous, cette tentative de réparation de chaîne brisée?
3: Alors c'est l'idée de se réapproprier son histoire et de, comme il y a énormément de trous dans la mienne, d'avoir en fait de rendre les choses positives aussi, de se dire il manque mais ça fait partie de mon histoire et je vais trouver des liens et je vais trouver des bouts et j'ai plein de fragments, mais ces fragments là en fait ils peuvent être chouettes aussi, c'est pas que des choses négatives, et aussi de me rendre compte que mis bout à bout il y a beaucoup de choses finalement. Donc oui, c'est réparer quelque chose qui en fait aussi remettre en valeur, remettre en visibilité des choses qui sont effacées et mises de côté, et en être fier aussi. Donc je pense que c'est aussi ça, la réparation. Et je pense que c'est aussi les gens qui viennent voir le spectacle et qui sont concernés par ces questions peuvent témoigner de ça, mais par exemple mes parents, ma famille, ça a été le point de départ de discussion sur notre histoire, par exemple le fait de voir le spectacle, de pas passer par juste on discute à table, mais en fait c'est un autre biais l'art aussi, ça réveille d'autres choses. Donc ça peut être un point de départ de discussion, ça peut être un point de départ de recherche, etc.
0: Et toi, Louve, comment on se positionne, comment on s'approprie un peu cette histoire quand même qui est très intime hein, de Myriam. Voilà, comment est-ce que toi tu es arrivée dans ce projet?
4: Alors moi mon boulot c'est d'être chargée de production et de diffusion. Donc c'est moi qui porte le spectacle auprès des professionnels, entre guillemets, de la culture, de comment qui est intéressé pour le programmer, qui veut s'emparer de valoriser cette histoire, etc. Donc moi je suis vraiment en soutien. Je m'approprie pas du tout cette histoire. Au contraire, je la porte et je fais en sorte qu'elle puisse encore plus exister. Comment ça? Enfin, en fait, avec Myriam, on s'est grave bien trouvé. Enfin, c'est aussi non, mais c'est vrai, c'est une trop belle rencontre. Moi, j'ai rejoint la compagnie il y a 3 ans maintenant.
3: 4 ans, je pense, ouais. Ouais, bon.
4: Peut-être 4 maintenant. Mais du coup, je suis arrivée en cours. Le projet, il était déjà bien fort, quoi. Et juste moi, ça m'a beaucoup, beaucoup touchée. Ça m'a beaucoup parlé. Et j'avais envie de faire ma part en tant qu'alliée, en fait, tout simplement. De pouvoir faire en sorte que la voix de Myriam et la voix des autres personnes de la compagnie, elle soit entendue, elle soit visible, elle soit portée. Et aussi, je fais un peu tampon quand même. Et ça, je pense que c'est utile parfois.
0: Alors ça va m'intéresser. C'est-à-dire tampon. C'est-à-dire en termes de public, en termes de programmateur.
4: Les deux.
0: Ouais,
4: ouais.
0: Enfin, je connaissais un petit peu la réponse.
4: Bah oui, on est quand même dans un milieu artistique qui est fondamentalement blanc. Et on grandit dans un système qui est raciste, même si on n'a pas envie de l'être. Et du coup, parfois, les choses nous échappent un peu. Et moi, je suis là pour un peu faire « Ok, la petite balle de ping-pong va aller de l'autre côté. » et puis, pour le public, on a c'est rarement intentionnel, c'est rarement vraiment du racisme moral, comme on va dire, dirigé directement de manière frontale. Mais ça peut faire tout aussi mal quand c'est insidieux et quand c'est un peu du racisme ordinaire. Et du coup, on est en team à la fin et on reste ensemble. Et si jamais je sens que ça fait un peu trop pour Myriam, je viens peut-être un peu dévier la conversation. Ou s'il y a besoin de faire un peu de pédagogie, c'est moi qui vais récupérer le bébé, quoi.
0: Parce que Myriam, ça t'arrive souvent que le public, après le spectacle, vienne discuter avec toi, échanger?
3: Ça arrive tout le temps.
0: Ouais.
3: Alors il y a deux types. Il y a les personnes qui sont complètement concernées par le sujet, donc qui sont dans l'émotion et qui viennent partager « Ah, moi aussi j'ai vécu ça, tout ça ». Puis après, il y a les autres qui sont soit en choc, soit qui ont besoin de déverser un truc, ou des gens qui viennent juste dire « Ah, c'est chouette ». Mais il y a aussi ce besoin, et je pense qu'il n'y a pas assez d'espace pour parler de ça. Il n'y a pas assez de spectacles programmés qui parlent de ça. Donc du coup, il y a un truc aussi de vouloir absolument en parler et que ce soit moi le réceptacle de tout, puisque je viens de faire 55 minutes d'en parler de ça. Et j'ai l'impression que c'est un peu ça aussi la fin du spectacle, c'est il faut absolument qu'on continue de parler de ça, qu'on ait toutes les interrogations. Et moi je pense que j'ai pas apporté tout ça, je pense que j'ai fait ma part et qu'il y a aussi après il y a plein d'autres endroits pour en parler, il y a plein d'autres endroits, plein d'autres choses à lire, à écouter. Et puis que ça peut être une graine pour discuter et continuer la réflexion, mais que c'est vrai que souvent ça donne un élan. Et puis comme en fait pendant le spectacle je parle aux gens, du coup il y a un truc de rapport très très proche où on a envie de continuer la discussion, je pense. Ouais.
5: Et merci beaucoup. Est-ce que peut-être vous avez des réseaux sociaux ou un site internet où on peut suivre un peu l'actualité des colombes enragées?
3: Oui, il y a notre site est en cours en ce moment.
4: De refonte.
3: Du coup, il faut aller sur le Linktree qui s'appelle Compagnie la colombe enragée, ou l'Instagram ou le Facebook, c'est Compagnie la colombe enragée. Voilà.
0: Merci beaucoup à toutes les deux. Donc le spectacle est à 18h. Cours de l'école publique.
3: Ouais. Et 16h30 demain.
0: Super, merci beaucoup.
4: On est à l'ombre. Venez, on a mouillé le sol pour vous exprès.
5: Ça, non mais ça c'est un argument de marque. Hein.
4: Bah oui, je sais, c'est pour ça que je le dis.
0: Bon spectacle, bon festival à toutes les deux.
3: Merci.
0: Eh bien Ben, on part avec catégorique.
5: Je suis trop chaud.

0: catégorique à découvrir ici au Transévenol, donc ce soir sur la grande scène au parc Lucie Aubrac. Nous sommes toujours en direct et en public ici avec Radio Bartas, Radio Système, Campus Montpellier et Radio Escapade. Et bien cette émission, on continue avec Pierre. Salut Pierre.
1: Salut, bonjour, bonjour à tous.
0: Alors Pierre, tu es bénévole ici hein, au Transévenol et tu t'occupes donc de la parade à vélo qu'on a pu donc voir tout à l'heure à midi ici sur le plan, donc l'arrivée avec ensuite la fanfare Les Cadors qui a enchaîné. Alors cette idée de parade à vélo, donc c'est, il me semble, la troisième édition.
1: Exactement.
0: Voilà. Et tu veux un petit peu nous dire l'idée de départ, voilà pourquoi est-ce qu'il a été proposé de faire un départ de Ganges à vélo avec le public ici jusqu'au plan.
1: Oui, ben c'était encore une fois hein, pour prendre un petit peu et essayer de montrer qu'on pouvait faire aussi la mobilité douce en milieu rural, essayer de prôner ça, de dire que c'est possible, essayer aussi de valoriser le territoire avec la voie verte, qu'on espère voir s'agrandir de plus en plus pour que les gens se motivent à venir dans nos terres Cévenoles. Et aussi pour les locaux, pour la mobilité douce, pour que les gens aillent travailler, notamment à Ganges. Ou pourquoi pas un jour au Vigan, qu'on arrivera à ouvrir une voie verte jusqu'au Vigan, qui sait. Mais on espère ça, et puis ça s'agrandit, et c'est un projet à la fois communal. Enfin voilà, ça commence et ça se projette, et on trouve ça plutôt sympa. Et on voulait jumeler ça à un côté un peu festif, d'où les Rosalies, d'où la musique. Et notamment, ce qu'on fait habituellement, et je voulais passer un petit message à Fab, sais pas s'il nous écoute.
0: Oui, il nous écoute.
1: Et s'il nous écoute, Fab, on a pensé à toi, beaucoup de gens ont pensé à toi.
0: C'est sympa, Pierre.
1: Et on est avec toi, et puis tu nous manques, et il t'a manqué à beaucoup de gens, parce qu'ils trouvent ça vraiment très bien. Donc j'ai fait ce que j'ai pu, merci pour les morceaux. Ça a à peu près marché, on a fait le DJ roulette plutôt que la radio roulette, mais on t'attend de pied ferme l'année prochaine.
0: Voilà. Merci Pierre, parce qu'effectivement Fabien, donc mon collègue Radio Escapade, habituellement s'occupe de la musique et gère la partie directe sur cette parade. Alors comment ça s'est passé ce matin? Est-ce que t'es content?
1: Alors, ouais. Écoute, tu sais, l'année dernière, on a tout eu. On a eu la pluie,
0: oui.
1: On a eu une Rosalie qui a crevé, la radio ne marchait pas vraiment avec ses intempéries, avec les tunnels, enfin, c'était incroyable, et pourtant les gens étaient là. Voilà, on était une cinquantaine et quoi qu'il arrive, les gens ont voulu la faire, donc je savais que ça allait marcher cette année. Cette année, c'était plutôt facile. On a le soleil, on a tout qui fonctionne et on a failli arriver à la bonne heure. On est arrivé 4 minutes en retard par rapport à la fanfare. On va y arriver, une année, on va y arriver. Voilà, donc, oui, ça a bien été.
0: Et un petit peu pour comprendre un petit peu ce qui se passe en amont, donc toi, tu es bénévole, hein, je l'ai dit tout à l'heure. Donc tu t'occupes de cette parade. Alors ça veut dire quoi un petit peu le travail qui est fait en amont pour après le jour J arriver effectivement avec tous ces vélos, la Rosalie ici sur le plan?
1: On a fait quelques réunions, des travaux d'art plastique si je puis dire, pour essayer de préparer, le but étant qu'on fasse une activité où on partage avec des festivaliers ou des bénévoles et où ça nous coûte quasiment zéro. Donc pour ça, qu'est-ce qu'on peut faire? Parce que bon, si on pouvait payer des gens, mais en l'occurrence on trouve des bénévoles, on trouve des assos qui s'engagent aussi avec nous, donc ça travaille le tissu social dans notre village, avec les commerçants aussi, parce qu'il faut savoir que Yves de la Place nous prête ses Rosalies gratuitement, il nous aide. Voilà, nous on essaye de les retaper aussi, parce que des fois elles ne sont pas forcément en forme et des fois on n'y arrive pas. Mais bon, en tout cas, il y a une petite entente là-dessus et très cool avec nous. Il y a Sésame aussi qui est à la recyclerie, qui nous passe des vélos tout le long du festival à disposition pour bénévoles et festivaliers. D'ailleurs, vous trouverez, que ce soit à l'accueil public ou pour les bénévoles, au coin bénévole au Diguedon, des vélos en libre-service. Et du coup, ils servaient pour la parade à vélo aussi. Donc voilà, indirectement, c'est ça aussi. Essayer d'investir un peu tout le monde, essayer de créer un lien avec toutes les associations du coin.
0: Ouais. Merci beaucoup Pierre.
1: Merci à vous.
0: Merci d'être venu sur le plateau radio pour nous présenter la parade à vélo. On dit du quoi à l'année prochaine pour les 30 ans?
1: À l'année prochaine, il y aura encore, là cette année on a fait les 50 mètres mini vélo qui ont été une franche réussite, c'est très absurde. Si vous avez des idées, n'hésitez pas, envoyez-nous vos idées et on les fera, il n'y a pas de problème. Merci.
0: Merci Pierre. Alors on va terminer cette émission avec un petit peu la programmation à partir de 15h ici à Sumène pour les Transévenols. Donc à 15h vous avez la compagnie K.O. Canem avec le spectacle Les Assiettes de Mamie Vedette, et c'est à la cour de l'école Saint-Joseph.
2: À 15h10, il y aura la projection documentaire Mon oncle Griffon, l'épisode 1 et 2 à la salle Ferrier.
0: 15h30, Elisa Giomino avec la compagnie Du Vent Sous les Semelles, c'est à la place du Plan et c'est en déambulation.
2: Ensuite à 16h15, il y aura l'épreuve des pavés de Sifatra à l'ancienne gare.
0: À 17h30, le vaillant petit tailleur avec la radicale fantaisie, c'est au parking de l'ancienne maison de retraite.
2: Ensuite, à 17h30, un nouveau plateau radio en direct.
0: On se retrouve
2: avec nous. Avec nous, exactement. À la place du Plan, hein, côté Grand Pont.
0: Voilà, à 17h30, le Muppet Rhapsody avec la compagnie Anonyma Teatro, ici, place du Plan, côté pelouse.
2: Ensuite, à 18h, le prénom à la cour de l'école publique par la compagnie La Colombe Enragé.
0: 18h30, on retrouve la fanfare Les Cadors ici sur le Plan.
2: Et à 19h15, il y aura l'Orque et l'Orquet sur la place du Plan aussi.
0: Voilà, et l'ouverture des portes pour le parc Lucie Aubrac, c'est à 19h45. Et le premier concert à 21h avec Una Foster.
2: À 22h20, il y aura Catégorique.
0: Et à minuit, on retrouve Antès et Mazès. Merci beaucoup. Hugues, Radio Système, Élise, Campus Montpellier et Ben Radio Bartas en technique pour cette première émission. On se retrouve sur les ondes à 17h30.

0: 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Bonjour à toutes et à tous et bienvenue sur Graines de changement. On va continuer sur l'habitat. On avait parlé d'habitat écologique le mois dernier. Aujourd'hui, on va parler d'habitat participatif, groupé, collectif. Voilà, il y a un peu plusieurs termes pour évoquer ce sujet. On va voir qu'aujourd'hui, l'habitat participatif, ça devient une belle réalité en Cévennes, où les projets sont de plus en plus nombreux, répondant ainsi à proposer une réponse non standardisée aux attentes et besoins de chacun en matière de logement. Donc, j'ai essayé de tenter de recenser les projets. J'étais assez étonnée d'ailleurs de les projets qui sont en cours ou qui existent dans les Cévennes. Je voulais les citer parce que j'ai essayé de faire venir un certain nombre d'entre eux, mais ils ne sont pas tous disponibles. Alors, je vais parler de Terra Maire à Saint-Martial, Aérium au Vigan, Eco-Hameau de Vabre qui lui existe et bien installé maintenant, Saint-Romand de Caudière, l'habitat participatif de Croix-Haute à Saint-Hippolyte-du-Fort, le projet de Bourras et le projet de Soudorgue. Voilà, je cite ceux-là que j'ai réussi à identifier. Et donc on va parler avec trois représentants de trois de ces projets locaux. Je veux juste faire une petite intro sur comment se situe l'habitat participatif aujourd'hui en France. C'est quelque chose qui prend de plus en plus, hein, puisque je crois qu'il y a plus de 250 projets qui étaient recensés en 2013. Bon, ça paraît pas énorme, mais en même temps, c'est déjà pas mal. Nous sommes encore loin de l'Allemagne, qui est le berceau de l'habitat groupé et participatif, parce que ceci représenterait entre 15 et 20% des logements neufs, alors qu'ils étaient quasiment inexistants dans les années 90. Donc on a du retard à rattraper, mais voilà. Alors pourquoi un tel engouement pour l'habitat participatif ? Ben parce que déjà, j'ai cru comprendre que la loi avait évolué pas mal dans le sens de ces projets-là, puisqu'il y a la loi Allure qui reconnaît l'existence aux yeux de la loi, donc ça offre un cadre légal pour les projets de cette nature-là auprès des banques, des notaires et des autres partenaires. Donc je pense que ça, c'est une avancée, on en parlera ensemble, mais je pense que ça aide quand même à mettre en œuvre ce genre de projet. Alors j'ai identifié aussi deux types de vocabulaire, je dirais. Il y a l'habitat groupé participatif, là où on cherche à développer des projets dans lesquels le groupe, entre guillemets habitant, endosse l'habit de maître d'ouvrage et se livre à lui-même un immeuble d'habitation qu'il aura programmé, financé et qu'il gérera. Et on parle aussi de coopérative d'habitants qui permet à un collectif d'habitants de pouvoir devenir collectivement propriétaire et développe une réflexion sur l'accessibilité économique et sociale du logement. Donc apparemment, c'est deux démarches distinctes. L'une où on prend tout en main et l'autre où on essaye plutôt de résoudre l'aspect économique pour trouver un logement. Voilà, c'était une petite introduction pour essayer d'expliquer de quoi on va parler. Maintenant, je vais dire bonjour à mes invités. Donc, bonjour Hélène, bonjour Walter et bonjour Rémi.
1: Bonjour.
0: Et leur demander peut-être de parler deux secondes, de dire quel projet ils représentent. Puis après, on va faire un petit retour en arrière pour essayer de comprendre comment on se lance dans une telle aventure. Et puis après, voir un petit peu comment ça avance pour chacun d'entre vous. Voilà, je vous laisse la parole. Qui veut bien Rémi ?
1: Bonjour. Alors, bonjour. Je représente le collectif de l'habitat participatif de Croix-Haute à Saint-Hippolyte-du-Fort. Donc, on a le projet de créer une trentaine de logements en participatif dans le quartier de Croix-Haute. On est donc du coup actuellement un collectif d'une dizaine de futurs habitants. Moi personnellement, je suis intéressé surtout pour une activité professionnelle et encore en réflexion quant à un logement sur place. Comment dire, on est actuellement dans une phase où on cherche à agrandir le collectif de manière à pouvoir combler les 30 logements. Donc du coup, un peu en recherche de notre propre identité, savoir un petit peu avec quel type de personnes on souhaite habiter, de manière à pouvoir avoir un collectif qui puisse fonctionner à terme, qui puisse déjà assurer cette maîtrise.

0: ouvrage dans un premier temps, et ensuite pouvoir vivre ensemble et pouvoir développer un petit peu toutes les ambitions entre guillemets qu'a le collectif actuellement. On a, là où on en est concrètement, on a déposé un permis d'aménager qui sera, on va savoir en fin d'été si le permis d'aménager a été accepté. On est plutôt confiant à ce niveau-là puisqu'on a des bons contacts avec les équipes techniques.
1: Tu peux nous dire en deux mots ce que c'est que le permis d'aménager ?
0: Donc du coup, ce permis d'aménager, c'est de manière à ce que sur ce terrain de 9000 m2 à Croix-Haute, on puisse installer les voiries, les réseaux, alimenter tout ça et avoir silos. Du coup, c'est ce permis d'aménager qui va créer une silo sur lesquels on va construire 6 bâtiments qui vont représenter chacun de 4 à 8 logements.
1: D'accord.
0: Où chaque bâtiment aura un petit collectif au sein du grand collectif qui va pouvoir gérer ce bâtiment.
1: D'accord.
0: Donc c'est la première étape qui nous permet de phaser notre projet de manière à justement donner un rythme qui nous permet de recruter actuellement et puis développer les permis de construire ensuite.
1: Mmh. Sur ce projet-là, il y a du bâti déjà, hein ?
0: Oui, il y a déjà la maison ancienne qui représente à peu près 700 mètres carrés. Donc on est en train de réfléchir sur la manière vraiment dont on va l'utiliser, mais l'essentiel de cette maison va être utilisé pour des espaces mutualisés, avec par exemple une bibliothèque, un réfectoire, une salle de méditation, une salle dans laquelle on va pouvoir recevoir du public pour des conférences ou aussi qui servira de réfectoire, des choses comme ça. On est en train d'envisager son programme de manière à pouvoir vraiment faire un espace public qui puisse accueillir des personnes handicapées, donc il faut un peu l'adapter. Et on est en train de voir si on se sépare d'une partie de cette maison pour la vendre de manière à financer sa rénovation. Enfin, on est en train de réfléchir à son fonctionnement juridique, financier. Mmh. Pour l'instant, c'est un peu notre travail. Enfin, c'est un peu l'axe qu'on est en train de développer, puisque les autres, on a besoin d'étudier pas mal de questions pour avancer sur le reste.
1: Walter ou Hélène ?
2: Vas-y. Bon. Eh bien, bonjour, moi c'est Walter. Donc, je représente les habitants qui travaillent sur le projet d'Ecoamo de Soudorgue. Voilà, c'est un projet qui a démarré, on est dans la cinquième année. Et donc, ça fait donc pas mal de temps qu'on bosse dessus. Le projet est sensiblement différent de celui de Saint-Hippolyte, parce qu'on travaille sur une parcelle qui était une ancienne châtaigneraie et qui est devenue zone constructible donc il y a 5 ou 6 ans. Et la commune et certains habitants ont eu la volonté, plutôt que ça parte en petits lots pour faire des lotissements ou des maisons individuelles, de lancer un projet d'éco-hameau. Voilà, donc il est structuré sur deux types de bâtiments. Donc il y a d'une part les logements, le projet c'est 8 logements, divisés en deux bâtiments de 4 habitations chacun, qui sont répartis sur une parcelle. Et l'autre partie, c'est un atelier pour les artisans locaux, qui est lui en fin de chantier, c'est-à-dire qu'on est en train de le finir, et il devrait être livré courant du printemps. Hein. Donc là, on est aux finitions. On fait les cloisons, on l'échappe, et ainsi de suite.
1: Et c'est les mêmes qui vont habiter. Les artisans ont quelque chose à voir avec le...
2: Pas tous. Il y a des artisans du village, et il y a aussi des artisans qui vont avoir une maison dans les Coamo. Voilà. Et que dire de plus?
1: On va continuer. Hein, Hélène?
3: Oui, ben moi je représente un collectif de personnes. On est en train de chercher à acheter un lieu vers Saint-Romain-de-Caudière. Voilà, je crois que ce qui nous a fédérés, c'est le fait que chacun ait besoin d'un lieu pour faire des choses, pour se réaliser en partie. Il y a des artisans, il y a des gens qui veulent faire de l'agriculture. Donc il nous fallait un lieu pour ça.
1: C'est d'abord le faire plutôt que l'habiter, en fait.
3: Ben, l'habiter fait partie aussi de l'histoire. Pour certains d'entre nous, il y a un besoin vraiment d'habitat, mais je crois que le besoin essentiel qui a généré tout ça, c'est quand même le besoin d'agir, le besoin d'avoir un lieu pour s'exprimer, pour faire les choses, pour les faire librement, pour les faire sans trop de contraintes extérieures, avec une envie de s'entraider. On ne veut pas vivre en communauté, mais on veut bien, avoir vraiment une implication dans un collectif, pouvoir s'entraider sur certaines parties et pouvoir aussi s'isoler dans son intimité. Par moment, quoi. Voilà.
1: Oui, bien sûr. Oui.
3: Je pensais à ce que tu disais tout à l'heure, coopérative d'habitants ou habitat groupé. Nous, on est un petit peu sur les deux, en quelque sorte, parce qu'on va s'entraider pour le bâti et en même temps, on a l'intention d'être chacun chez soi.
1: Oui, voilà. Je pense que c'est le cas des autres projets, non ? Il y a pas, il y a des espaces communs, mais il n'y a pas franchement de vie collective. Enfin, au-delà de des espaces communs, il n'y a pas de.
0: Bah, c'est un petit peu comment dire un refrain qui vient dans notre projet aussi, c'est vivre ensemble, mais chacun chez soi.
1: Oui, c'est ça. Ouais. Ouais, ouais.
3: Et avec pareil un lieu, il y a une maison existante qu'on compte aussi transformer en espace mutualisé, quoi. Ça va être le lieu collectif, quoi. Les ateliers seront privatifs, les habitats aussi, mais par contre la maison commune va être la maison commune, quoi. Celle où on peut se réunir, où on peut recevoir du monde, où on peut organiser des choses. Un peu la même idée que ce que tu disais tout à l'heure, Rémi, voilà, le côté, éventuellement on pensait café-concert, on pensait débat, on pensait projection, on pensait, voilà. Faire se rencontrer des publics différents aussi, c'était ça aussi notre envie. Des gens, des randonneurs, des gens de notre famille, des copains, des gens de la commune.
0: On partage les mêmes idées à ce niveau-là, du coup.
3: Ouais. ouais.
1: En fait, en vous écoutant, je me dis... Est-ce qu'on peut situer dans le temps le projet de Soudorgue, il a 5 ans. Celui de Croix-Haute, il a quel âge ?
0: C'est vraiment le lancement et les premiers ateliers, ça a été en début d'année 2013. Donc ça fait 2 ans en fait.
1: 2 ans. Et le collectif de Près de Saint-Romand ?
3: Alors nous, on a 4 mois d'âge.
1: Mais voilà, on a tous les âges là. Donc c'est intéressant de pouvoir, de pouvoir suivre le cheminement de ces créatures.
3: ouais.
1: Qui effectivement, en fait, on voit que. 5 ans, c'est beaucoup, ou est-ce que c'est pas beaucoup ? Je sais pas, ça m'impressionne un peu, cette...
2: Oui, c'est long, mais c'est en même temps... nous, on est parti sur une démarche où, comment dire, les habitations sont destinées à des gens qui n'auraient pas la possibilité de faire construire autrement. Donc, le montage financier est particulièrement complexe, parce qu'il a fallu qu'on trouve déjà un bailleur social qui était prêt à s'investir dans ce genre de démarche.
1: Un bailleur social, c'est monsieur qui met des sous pour que les gens puissent habiter quelque
2: exactement.
1: Part.
2: Exactement. Et
0: plus précisément, si je puis me permettre,
1: c'est une
0: institution qui va pouvoir obtenir des financements de l'État pour justement créer des logements sociaux.
2: Oui, pas que de l'État, parce que il s'appelle Habitat Solidaire, il est basé sur Paris, donc c'est quelqu'un qu'on a rencontré au travers de plusieurs... au fil des rencontres, on est tombé sur eux, et il s'avère que c'est rarissime ce genre de personnes en France. Oui. Les bailleurs sociaux d'ici ne sont absolument pas intéressés par ce type d'opérations, qui sont beaucoup trop petites pour eux, et surtout placées dans des endroits qui ne les intéressent pas spécialement, donc...
1: Ça va venir.
2: Peut-être, mais en tout cas, quand on parle de moins de 500 logements,
1: la dimension.
2: C'est une question de dimension. Mmh. Ouais. Mmh. Et donc, ce montage-là a été quand même assez complexe. Et disons qu'on a essayé d'avoir une réflexion globale. Le projet part d'une volonté des habitants. Ce qui n'est pas forcément le cas au départ. Il y a la mairie qui possède le terrain, donc avec qui on a beaucoup travaillé. Et on a travaillé sur tous les domaines, donc le juridique, le financier, l'architectural, pour arriver à faire un projet qui génère un consensus au travers de tous les habitants du village, déjà, parce que c'est la première chose, d'arriver à montrer et démontrer qu'on peut construire autrement et que sans forcément démolir tout le paysage. Ça, c'est une volonté première du projet. Et puis après, il y a les aléas de ce genre de projet. C'est-à-dire qu'au début, on a des grandes idées, on croit que c'est simple.
1: C'est
2: et
1: vrai.
2: Puis après, on est soumis aux contraintes de la rapidité administrative. Et des fois, on attend 8 mois pour avoir une réponse.
1: Puis la lenteur, en fait.
2: c'est comme ça que ça se passe, on va dire. On ne va pas critiquer les uns les autres. Mais des fois, il faut beaucoup de temps pour avoir une seule réponse qui va permettre ou pas d'avancer.
1: Mm-hmm.
2: Donc, on est un peu soumis à ça. Après, il y a toutes les difficultés qu'on peut rencontrer au fil de l'évolution du projet.
1: Ouais.
2: Mais on tient bon.
1: Ouais,
2: et la première phase est partie, elle est presque finie, donc ça rassure. C'est vrai que cet été, quand on a commencé le chantier participatif pour fabriquer des briques en terre paille pour faire l'isolation du premier bâtiment, ça a été un peu la première action très concrète de terrain qui a donné... beaucoup d'espoir et de motivation à tout le monde. Et là, le premier bâtiment est presque fini, des ateliers. Donc voilà, on a vu quelque chose sorti de terre. Voilà, ça fait plaisir.
1: Oui, c'est sûr.
2: Voilà, et donc là, on se recentre sur la finition du montage
1: financier
2: pour les habitations. Voilà.
1: On va parler peut-être de l'aspect juridique, parce que il me semble que c'est assez compliqué, ça. Donc, avant, on fait une petite pause, et puis on revient, on parle de ça. Tout de suite.

0: quelques années.
1: Voilà, c'était une spéciale dédicace pour Lola. Elle comprendra. Donc on en était là, on en était à dire... en fait, la question qui se pose assez rapidement pour moi, c'est comment transformer ces utopies en réalité administrative, financière, juridique. Donc j'imagine que vous êtes tous dans ces traversées-là, chacun à votre façon. Donc on peut en parler, c'est-à-dire, par exemple, la question juridique, elle ne doit pas être simple du tout. Comment un collectif peut réussir à se mettre d'accord pour trouver un statut ou une forme juridique qui convienne à tout le monde ? Je ne sais pas, vous en êtes où par rapport à ça, Rémi ?
2: Eh bien, c'est vrai que... Bon, déjà pour dire à Croate, on s'est organisé en différents groupes de travail qui permettent d'étudier les différentes questions pour faire avancer le projet. Et on a notamment ce groupe de travail juridique et financier.
1: Ouais.
2: Alors, souvent, dans les habitats participatifs, comme ça, ce ne sont pas les groupes les plus fournis. Et là, en l'occurrence, on essaie de... Bon, on a des gens dans le groupe de travail, on a des personnes qui sont très intéressées, et puis même d'autres personnes qui viennent voguer un petit peu à l'intérieur pour s'intéresser à la question, voire participer à certains moments. Et on essaie d'être un maximum créatif, on essaie d'y mettre de la créativité dedans, ce qui marche assez bien. Puisque du coup, actuellement, on se retrouve avec des réflexions assez poussées sur les différents montages juridiques, sachant que comme on a un ensemble collectif pour tout le terrain, on va avoir une formule juridique pour l'ensemble, et ensuite, comme on a 6 lots à bâtir, chacun pourra choisir sa forme juridique pour son propre lot, pour son propre bâtiment.
1: D'accord.
2: Suivant sa sensibilité, ça peut être une SCI, une copropriété simplement, très classique, ou une coopérative d'habitants. Sachant que pour la coopérative d'habitants, justement, par rapport à cette loi Allure, on attend quand même les décrets d'application qui permettent d'avoir des financements particuliers depuis la Caisse des dépôts, qui change de la banque, où la banque, on dépasse rarement des crédits à 25 ans. Avec la coopérative d'habitants, l'intérêt, c'est de passer par la Caisse des dépôts pour obtenir des financements à 40 ou 50 ans.
1: Oui.
2: Et ce qui peut éviter d'avoir à passer par un bailleur social. Mais du coup, dans notre réflexion juridique, on a la possibilité d'avoir un bailleur social. Donc du coup, on réfléchit à la manière dont on fait intervenir un bailleur social. Et c'est pareil, toujours ces questions de juridique et de financement sont liées.
1: Oui,
2: ça veut dire qu'on, là, pour l'instant, on a un permis d'aménager. Est-ce qu'on fait la maîtrise d'ouvrage nous-mêmes pour l'aménagement ? Est-ce qu'on prend quelqu'un qui va porter le projet, nous faire un portage financier, juridique, tout ça, machin, et nous livre les lots à la fin, et on récupère tout ça en ayant pu amortir certains niveaux parce qu'on a fait un appel à un professionnel, ou est-ce qu'un bailleur social porte l'aménagement, ensuite la construction, est-ce qu'on fait des montages où on peut permettre l'autoconstruction, donc du coup on essaie de mélanger, est-ce que le bailleur social prend l'ensemble du projet pour la maîtrise d'ouvrage, ou est-ce qu'on partage la maîtrise d'ouvrage avec un bailleur social, est-ce qu'on mélange des logements sociaux dans les bâtiments, ou est-ce qu'on fait des bâtiments en logements sociaux, enfin du coup ça
1: tu
2: permet...
1: Tu ne fais pas partie du groupe juridique ?
2: Si,
1: Rémi.
2: Enfin voilà, c'est pour dire qu'on essaie d'avoir une forme de créativité là dedans et de donner du corps finalement à nos envies, mais de partir de nos envies pour établir un cadre.
1: C'est pour ça que je parlais d'utopie, parce qu'en fait, quand on réfléchit à ce genre de projet, il me semble qu'on a envie au départ de que ça ressemble à qui on est et nos convictions et tout ça, et que après ça passe dans le, ça rentre dans la bouteille de la réalité, je dirais. Mais bon, voilà, au départ c'est bien, faut pas se priver de ça, quoi. Il me semble. Hein. Ouais. Hélène, vous en êtes un peu là ou pas ? Pour l'instant, vous continuez à rêver, vous ?
3: Non, nous c'est pareil. On a essayé de partir à la base de nos envies profondes, et les personnes qu'on a pu rencontrer, les professionnels, les quelques rares qu'on a pu rencontrer, ils nous ont demandé de faire la même chose. Ils nous ont dit, vous inquiétez pas, la forme juridique, elle suivra.
1: C'est vrai.
3: On trouvera derrière, on trouvera la loi qui correspond à ce que vous avez envie de vivre, quoi. Mmh. Ils nous ont demandé d'aller vraiment, de fouiller, d'aller au fond, de se demander chacun vraiment où on en est, avec des questions comme la propriété, par exemple,
1: c'est
3: pas si simple que ça. On n'a pas tous le même positionnement, parce qu'on n'a pas tous eu le même parcours par rapport au bien, à la propriété, au fait de est-ce que ça, pour certaines personnes c'est rassurant d'être propriétaire, pour d'autres c'est une pure angoisse par exemple, on n'est pas du tout dans le même, alors on discute beaucoup de tout ça, quelque part il y a aussi peurs, nos inquiétudes qu'on essaye de mettre à plat, ou au moins de les formuler, de pouvoir les exprimer, alors tout ça, ça fait évoluer le groupe, parce que suivant ce qu'on entend dire à l'autre, de l'autre, eh bien, on va aussi réajuster son positionnement, on va pouvoir l'aider à défricher son propre terrain de son rapport au bien, à la possession, à tout ça, quoi.
1: Oui,
3: on passe à la fois, si tu veux, par des questionnements, je dirais, philosophiques, et à la fois, poum, on redescend dans le super concret, est-ce qu'il existe une structure qui puisse accueillir cette pensée, quoi.
1: Oui, ce projet, voilà. Oui. Et j'ai oublié de vous poser une question, en fait, Pour chacun d'entre vous, les gens qui se sont réunis pour ces projets, ils se connaissaient ou est-ce qu'il y a un noyau dur entre guillemets au départ et puis après on cherche du monde. C'est quoi l'historique humain de chacun de vos projets?
0: Pour Soudorg, en tout cas, il y a un noyau dur au départ qui s'est formé. Et puis après, les gens, ça s'est fait par affinité. Les gens qui ont eu entendu parler, qui sont venus s'enseigner, qui ont approuvé la démarche et qui ont voulu s'investir dedans parce que ça les intéressait. Donc ça a été assez... c'est arrivé un peu de différents endroits. Il y a des gens qui sont dans le Var, par exemple, qui sont sur le projet, qui sont venus dans les Cévennes, qui ont entendu parler de ce projet, qu'on a rencontré, et puis voilà, ils ont voulu en être, donc ils en sont.
1: D'accord.
0: Et voilà, on n'a pas de critères spécifiques. A priori, hein. Après c'est sûr que nous on est un tout petit village qui est très dynamique, mais qui est aussi fragile. C'est-à-dire qu'on a une petite école qu'on essaye de maintenir à classe unique. Donc c'est vrai que quand on voit arriver des familles avec des enfants, tout le monde est content.
1: Ouais.
0: C'est sûr que ça fait partie des critères, mais c'est pas le seul. Après c'est surtout la volonté de rentrer dans ce type de projet. Nous on a commencé en fait le démarrage, avant de parler de juridique, le premier document qu'on a essayé d'élaborer, c'est une charte qui correspond à tous les habitants, dans laquelle on a essayé d'exprimer toutes nos volontés. Et à partir de cette charte, on a essayé de sortir un cadre juridique qui correspondait au mieux à cette charte et qui permettait de répondre aux attentes. Et donc voilà, on est arrivé à un système de création d'une... Alors on ne sait pas encore si ça va être une SCI, SCIA... enfin c'est un groupement qui va être où chaque habitant sera partie prenante. Ce sera une personne, une voix, et le bailleur aura aussi une voix. Mais personne ne pourra prendre ni le bailleur, ni la mairie, ni les habitants n'auront la possibilité de prendre des décisions tout seul. Tout se fera toujours par collectif et au consensus, si possible. Voilà.
1: Rémi, tu vois l'historique du groupe, c'est quoi alors?
2: C'est vraiment hétéroclite au départ. Ce sont les propriétaires du terrain qui ont lancé le projet, donc ils sont à l'origine. Donc on pourrait dire que c'est ce couple qui est à l'origine du projet. Mmh. Et puis au fur et à mesure sont venus se greffer des personnes qui ont été intéressées, puisque dans le cadre de pour lancer le projet, il y a eu un peu de communication établie autour, aux alentours pour proposer ce projet. Qui était intéressé peut venir pour voir comment ça pourrait se passer. Et on a eu rapidement des personnes depuis très loin, et c'est vrai qu'il n'y a pas de collectif vraiment à proprement parler au départ.
1: Au départ, oui.
2: Ouais. Ils se forment au fur et à mesure.
1: D'accord,
2: ouais. Aujourd'hui, on est un noyau qui, en fait, depuis ces 2 ans, ont pu se souder, on sait fonctionner ensemble. Donc on est ce premier noyau qui cherche à s'agrandir.
1: Ouais, ouais.
2: Et on se rend compte qu'il y a beaucoup de gens qui sont intéressés par le projet, qu'on rencontre, qu'on voit, et on se rend compte que notre propre positionnement à laisser grandir notre propre collectif et déterminant finalement dans ces choses-là. De la même manière que comme tu disais tout à l'heure, Hélène, la manière dont on intervient dans un collectif est importante, puisque c'est les réflexions personnelles, quand elles sont partagées, qui font avancer les réflexions des autres. Mais là, on est dans une position où c'est l'identité du collectif qui prend une forme et dont on prend conscience. Et qu'on commence à parvenir à gérer une identité collective, finalement. Mmh. Une forme de conscience collective qui va aller plus loin, au-delà de nos individualités, qu'on a su mettre au sein du collectif jusqu'à maintenant, et qui a formé ce premier noyau.
1: D'accord.
2: Donc voilà, c'était pour cette question de caler le noyau, comment ça a démarré, qui sont les individus qui le constituent.
1: Hélène, tu peux nous dire en deux mots la genèse du groupe? C'est des gens qui se connaissent, qui ne se connaissent pas du tout?
3: Dans le groupe, il y a des gens qui se connaissent depuis assez longtemps, qui, je pense, avaient des rêves communs de bâtir des choses ensemble depuis déjà longtemps, et peut-être qu'il nous manquait l'opportunité, en quelque sorte. Là, il y a ce lieu est venu réveiller une vieille envie pour beaucoup d'entre nous. Il y a aussi des gens qui sont arrivés dans le groupe enfin, on est tous peu ou prou quand même dans une espèce de rapport d'amitié ou d'intimité ou de, ouais, voilà, de copain. C'est le copain du copain. Il y a quelque chose comme ça, quoi. On est quand même dans un rapport comme ça, quoi. Mmh. Voilà.
1: Autre aspect qui me paraît important, quel est l'engagement des communes dans vos projets ? Est-ce qu'il y en a un au moins ?
2: Nous, on a un soutien bienveillant déjà.
1: Oui.
2: C'est-à-dire qu'au début, la commune cherchait à comprendre un petit peu qui on était, quel était notre projet, et puis comment on pouvait se débrouiller. Il y a une sorte un peu de mise à l'épreuve quand même. On est là sur un grand terrain, et puis on dit qu'on va faire un grand projet dessus. Donc forcément, j'imagine la municipalité a dû se dire, bon, quel est ce groupe, quelle est sa capacité à porter ça, surtout que ça se voit pas toujours, comment ça se voit en ville, mais pas trop en milieu rural. Oui. Et puis au fur et à mesure, de voir qu'on avançait correctement, concrètement, que le contact s'établissait bien.
1: Le permis d'aménager, ça crédibilise un peu aussi,
2: non ? Ça crédibilise, mais on a eu un bon contact aussi avec la municipalité avant d'avoir déposé le permis d'aménager concrètement. Mm-hmm. Mais je pense qu'ils ont pu voir qu'on était quand même un groupe sérieux et qu'on avait des bonnes capacités. Bon, ce qui nous aide là-dedans quand même... Bon, je pense qu'on est quand même un groupe très sérieux, c'est sûr à la base, mais ça nous aide beaucoup d'avoir un professionnel qui nous accompagne et qui nous accompagne dans les rendez-vous auprès
1: c'est
2: des élus.
1: C'est qui ce professionnel alors ?
2: Stéphane Singer sur Montpellier de Toit de Choix. Ouais. Voilà. Et qui du coup a l'habitude d'un contact avec les élus assez rodé, donc du coup c'est comment pouvoir faire des leviers, déclencher certaines réactions ou positions.
1: Mais à part l'accueil sympathique que vous fait la commune, ils font quoi pour vous ?
2: On essaie d'établir des partenariats, déjà, d'une certaine manière, pouvoir, quand on fait des événements, pouvoir emprunter le matériel de la mairie. Mmh. On ne cherche pas à imposer un positionnement par rapport à notre projet de la part de la mairie. Déjà, le fait de pouvoir cohabiter d'une manière sympathique et puis d'avoir un regard bienveillant. Nous, notre idée, c'est de pouvoir rayonner sur l'extérieur, enfin rayonner, de pouvoir avoir des activités qui vont vraiment sur l'extérieur, que ce soit loin, mais aussi beaucoup avec la commune. Donc, on ne cherche pas à se faire remarquer particulièrement, on cherche pas à pousser la mairie à avoir un positionnement par rapport à nous, mais on cherche à faire en sorte que les choses puissent se passer de manière participative, simplement. Mmh, et je pense qu'on sait très bien, au sein du groupe, déjà on l'a vu, que pouvoir laisser de la place au collectif et pouvoir laisser de la place à l'autre, ça demande des fois du temps, donc
1: oui, c'est
2: on est prêt
1: aussi,
2: à ça.
1: Mmh. Walter, vous avez... apparemment, la commune est impliquée activement.
0: Oui, depuis le début... Le projet est depuis le début en partenariat fort avec la mairie qui, en fait, le terrain est municipal dès le départ. Ouais. Donc c'est une volonté municipale d'aller dans ce type de projet. Il nous accompagne depuis le début et je dirais même plus qu'accompagné parce que c'est complètement un partenariat parce que la commune est très impliquée dans ce type de projet depuis pas mal de temps. Elle a déjà réhabilité des logements. On a déjà fait de la phytoépuration pour un petit quartier du village. On a fabriqué four à pain collectivement, tout ça. Donc il y a une démarche, qui pousse dans ce sens depuis pas mal d'années, ouais, dans cette commune. Et quand l'idée est sortie de ce projet, ils ont, comment dire, on a travaillé ensemble de suite, ouais. Mmh. Et ils sont très impliqués. Et à l'heure actuelle, en fait, le principe, donc le projet, c'est se répartir sur deux parcelles, donc il y en a une où on construit les ateliers, ouais. Pardon, qui eux resteront communaux, c'est-à-dire que la parcelle reste à la mairie, le bâtiment reste communal, ouais. Et donc à terme les loyers seront une rentrée d'argent pour la mairie et la parcelle des habitations, elle sera vendue au groupe d'habitants via le bailleur, via une fondation et ainsi de suite. Pour permettre de construire et là ils cherchent pas à faire forcément de la spéculation, au contraire pour pouvoir favoriser l'émergence du projet, quoi, parce que c'est vrai qu'ils auraient pu très bien faire des lots et vendre ça,
1: oui,
0: beaucoup plus
1: tout
0: cher
1: à fait, tout simplement, ouais.
0: Et il y a réellement cette volonté d'aller dans ce type d'aménagement du territoire, quoi.
1: Voilà. Oui, d'accord. Hélène ?
3: Nous, la mairie est vraiment un partenaire aussi dans notre histoire. On est allé les voir Parce qu'on voulait leur expliquer qu'on avait ce projet de s'installer sur ce lieu et d'y mener tout un tas d'activités. Ils nous ont répondu quelque chose du genre « Oh, formidable, c'est exactement ce qu'on voulait pour ce lieu-là, qu'il y ait des gens qui s'y installent, qu'il y ait des activités qui s'y mènent, etc. » Alors, concrètement, ils sont même prêts à nous aider financièrement. Ils vont acheter une partie du lieu parce qu'ils ont besoin de réserves foncières, notamment du bois, parce qu'il y a une filière bois qui est en train de se monter sur Saint-Romain-de-Caudière.
1: Ouais.
3: Donc
1: ouais.
3: La municipalité a besoin d'être propriétaire d'un certain nombre de terrains où il y a du bois. Et du coup, ils nous aident, oui, en achetant une partie de ce bien, en nous soutenant, je sais pas, dans plusieurs cadres. C'est eux qui ont fait les premières démarches de rencontre avec le notaire, par exemple.
1: Ah oui.
3: Voilà, donc ouais, on peut dire qu'on est en partenariat avec la mairie. Mmh.
1: Bon, on voit qu'effectivement, ça peut vraiment booster un projet qu'une commune s'y implique. Après, j'imagine que les motivations de la mairie de Soudorgue, c'est aussi de remplumer, entre guillemets, le village, de relancer, d'animer la vie locale.
0: La vie locale de Soudorgue est déjà très
1: animée. Oui, c'est pour ça que j'hésitais en utilisant le vocabulaire. Là,
0: mais c'est vrai que c'est un travail de tous les instants, c'est-à-dire qu'il faut... Il faut toujours être un peu sur la brèche pour arriver à voir surtout un peu à long terme, pour arriver à fixer une population sur place dans la durée. Notamment, les ateliers sont là pour ça. C'est-à-dire qu'on veut non seulement habiter, mais on veut aussi travailler sur place et créer de l'activité, donc créer de la ressource dans le village. Parce que c'est... Voilà, on ne veut pas mourir.
1: Mmh, bien sûr. Je crois que c'est le cas des trois projets. Il y a du professionnel et de l'habitat privé, quoi.
2: On souhaite le professionnel. Pour ma part, je souhaite y installer mon cabinet. Et j'aimerais bien qu'il dans mon souhait, ce serait le fait qu'il y ait plusieurs thérapeutes qui s'installent pour créer une forme de pôle de soins alternatifs. Et après aussi, on a une personne qui est intéressée pour créer un atelier de transformation, sachant que ça manque un peu dans le coin. Les gens doivent aller jusqu'à Génolac ou Florac, je ne sais plus exactement, pour faire de la transfo.
1: Transfo,
2: oui. Pour l'instant, c'est un peu tout ce qu'on a. On n'a pas encore beaucoup développé le pôle d'activité professionnelle, en fait.
1: Mm-hmm. D'accord. Et Hélène, je crois que c'est dominant aussi. Enfin, il y a vraiment la volonté de, comme tu disais, de travailler et vivre au même endroit, quoi.
3: Ouais. Et après, ce qui est rigolo, c'est que justement, nous, on a des activités très différentes. Et on se disait, pareil, vu d'un point de vue institutionnel, je pense qu'on aurait pu nous dire, mais c'est un handicap, vous partez pas tous dans le même sens. Mais nous, on voit ça plutôt comme une richesse, quoi. Mmh. Le fait que certains soient dans l'artisanat et veuillent recevoir des stagiaires, que d'autres sont plutôt dans l'agriculture, mais veulent aussi pouvoir recevoir éventuellement des classes. Enfin, on se dit que ces groupes-là vont pouvoir peut-être passer d'un lieu à un autre et être à chaque fois témoins de ce qui s'y passe et de choses variées, d'activités, de métiers variés, de savoir-faire variés, en fait. Voilà. On se dit qu'on va permettre à n'importe quel individu de un petit peu pénétrer des savoir-faire et des savoir-faire variés, quoi.
1: Voilà. Oui, c'est
3: un peu ça l'idée, quoi.
1: Un voyage à travers plein d'expériences, quoi, vous proposez. On fait une nouvelle petite pause musicale et puis on revient peut-être sur des aspects un peu plus concrets, c'est-à-dire où vous en êtes aujourd'hui et de quoi vous avez besoin. À tout de suite.

0: retour en utopie. Non, non, c'est pas vraiment des utopies en fait, c'est des utopies en marche. Voilà. On parlait de... Je sais plus de quoi on parlait, mais on va parler maintenant de... En fait, là où vous en êtes, et surtout de quoi vous avez besoin, parce que j'imagine que... Bon, l'argent, on sait que, voilà, c'est compliqué. Mais... Au-delà de ça, il me semble qu'il y a certains projets qui cherchent des gens pour venir habiter, enfin des voilà. Je sais que j'en profite pour dire que dans l'éco-hameau de Terramaïr, ils ont encore de la place pour recevoir trois familles familles motivées pour s'unir au collectif et investir leur créativité sur 10 hectares de terre dans le sud de la France. Que votre situation financière ne soit pas un frein, possibilité de trouver des financements pour votre installation. Et ils organisent des réunions le 5 avril, le 3 mai et le 7 juin. Et on peut joindre Fabien au 06 02 23 49 60. Voilà, j'ai passé l'annonce, c'est fait. Vous avez besoin de... Voilà, c'est l'occasion de peut-être aussi de faire appel à des gens ou à des renseignements, je sais pas. De quoi avez-vous besoin ?
1: Du coup, financièrement, c'est vrai que de notre côté, on se trouve plutôt bien logé. On a un peu le sentiment, on dit souvent régulièrement qu'on a le sentiment d'avoir un ange gardien. Donc du coup, un niveau financier, on a justement cette créativité au niveau juridique, on a des bons contacts avec des bailleurs sociaux, on a des bons contacts de manière générale avec nos différents partenaires, et on a une bonne confiance sur le... Puis au sein du groupe aussi, il y a quand même déjà du financement qui est assez conséquent. Donc on a une bonne capacité, surtout que les propriétaires laissent des facilités financières pour la cession du terrain et de la maison. Donc du coup, on n'est pas sur une question financière, on est plutôt tranquille. Simplement, pour que le projet soit viable, il faut qu'il y ait plus de monde, certes avec des finances ou des capacités financières ou des capacités d'emprunt, sachant que de nouveau, suivant les modes de gestion juridique, on change les modes de gestion financière aussi. Une coopérative d'habitants en ayant des crédits à 40 ou 50 ans par la Caisse des dépôts permet d'avoir des loyers corrects pour des personnes qui souhaitent s'investir dans le collectif. Donc du coup, on est sur plus que de chercher à aller plus concrètement dans notre projet actuellement, on cherche à pouvoir agrandir notre collectif de manière à ce que on est sensible au fait de pas donner trop de formes déterminées à notre projet, de manière à ce que les gens qui viennent nous rejoindre continuent à former l'identité de notre collectif. Donc actuellement, on en est là. On croise beaucoup de personnes qui sont intéressées par le projet. On peine un petit peu actuellement sur ce recrutement. On est un petit peu sur en patinage. On a un petit peu du mal à embrayer. On est en train de faire notre expérience par rapport à ça, pour voir la manière dont on peut accueillir des personnes, quelles sont les personnes qui nous correspondent ou quelles sont les personnes qui correspondent au projet, la manière dont elles peuvent s'investir dedans et la manière dont elles peuvent nous rejoindre. Mais on a des très bonnes pistes, parce qu'il y a vraiment beaucoup de personnes qui sont intéressées. On a des retours de toute la France et des personnes qui sont très intéressées, qui ont envie de nous rejoindre. Puis c'est vrai qu'on a le terrain est quand même en bord de route. On est entre Dia, Super U et puis une barre HLM, même si le quartier de Crotte est
0: très charmant. Tu nous dégrises totalement là.
1: Ouais, mais en même temps, c'est souvent on a une communication entre le site internet, un peu la manière dont on peut communiquer de manière comme ça, où les gens sont très intéressés. Puis finalement, on a oublié de communiquer là-dessus. Dire oui, on a une route juste à côté. On est entre deux grandes surfaces et une barre HLM. Bon, le quartier Crotte est super sympa, mais le terrain est aussi sur une zone particulière, quoi. Et souvent les gens sont très enthousiastes en arrivant, puis finalement ils repartent en se disant avec la route on sait pas trop finalement. Donc c'est pareil, une manière de communiquer un peu à développer, de manière à être plus clair et à ce que les personnes sachent où ils vont en arrivant.
0: Hélène,
2: De quoi on aurait besoin. Je pense que
0: vous êtes au complet dans votre groupe.
2: Oui, alors nous, parce que nous, le lieu, montagne oblige. Je veux dire, au niveau de l'espace, il y a un moment donné où il faut qu'on arrête de grossir. À l'inverse, enfin,
0: oui,
2: parce qu'il y aurait un manque d'espace. Je vois juste moi une chose à laquelle je pense, et on a reçu deux personnes différentes qui sont venues nous aider justement par rapport aux structures juridiques et financières là. Je pense que voilà, ça pourrait être quelque chose qui pourrait nous manquer, c'est de voir encore plus de gens, de rencontrer encore plus de monde pour avoir d'autres conseils, d'autres points de vue. Voilà, je vois, justement, j'espère qu'on va pouvoir rester en contact, nous trois, et s'échanger un peu des points de vue, c'est des conseils, des choses comme ça. Parce que ça, c'est jamais en trop, quoi.
0: Ah oui, non, c'est
2: toujours
0: sûr,
2: bienvenu, je trouve.
0: Et Walter, alors ?
3: Oui, ben, nous, on est en recherche encore de couples, on va dire, parce que l'histoire du projet a fait qu'il y en a qui ont été obligés de se désister.
0: Ah oui, et, c'est la durée, c'est ça ?
3: Oui, mais c'est pas que la durée, c'est que dans la vie, il y a des soucis qui arrivent à droite et à gauche, donc il y en a qui ont été obligés de se retirer du projet, donc il nous reste deux logements vacants, voilà, et on serait heureux de...
0: Deux logements, d'accord.
3: Ouais. Oui, deux logements, et on serait donc heureux d'accueillir deux familles en plus. Alors, nous, on a trois types de logements. Il y a du locatif, de l'accession progressive à la propriété et de l'accession directe.
0: D'accord.
3: Voilà, donc c'est histoire, ça correspond aussi à une sorte de mixité sociale qui est une volonté de départ, c'est-à-dire de pouvoir donner la possibilité à des gens qui n'ont pas les moyens de pouvoir accéder progressivement. Et c'est vrai que là, on rechercherait plutôt des gens qui seraient en accession directe.
0: Oui, c'est ceux qui sont les plus rares en général.
3: Non, pas forcément, mais disons que c'est pas forcément ceux qui sont directement intéressés par
0: ce genre de projet. Ouais.
3: Mais bon, il y a de tout, et je pense qu'on les trouvera parce qu'on en a rencontré qui, eux, se sont désistés. C'est bien dommage, mais voilà. Et nous, on en est pour le moment, on est en train de finaliser une sorte de plaquette en 8 pages de présentation globale du projet au sein du village, qui va nous permettre de faire des recherches de fonds participatifs, qui va nous permettre de faciliter l'élaboration du projet au niveau financier surtout. Parce que ça, c'est le nerf de la guerre, et il faut qu'on arrive à débloquer la situation à travers ça, parce que tout le monde a ses contraintes, et à un moment donné, il faut arriver à passer un cap, et ce cap il va être franchi grâce à un apport financier qui permettra d'aller jusqu'au bout, quoi.
0: Oui, tout à fait.
3: Voilà.
0: Je voulais vous poser une autre question. En fait, à chaque fois que je vous écoute, il y a à peu près 15 questions qui m'arrivent. Ah, Rémi me fait signe.
4: Oui, je voulais peut-être juste finir un petit peu sur la question de ce recrutement pour exprimer une chose qui est quand même quelque chose où on a le sentiment quand même qu'on est porté par quelque chose dans notre collectif. C'est-à-dire qu'on a le sentiment que les solutions se développent au fur et à mesure qu'on pose nos questionnements et qu'on recherche. Et face à l'ampleur de recruter entre guillemets, hein, parce que c'est pas du recrutement, mais pouvoir communiquer à ce que auprès des personnes qui souhaitent nous rejoindre, voyant que en zone rurale comme ça, on n'est pas non plus en milieu de tension immobilière avec vraiment des volontés où il manque du logement et avec beaucoup de personnes qui souhaitent venir vivre à Saint-Hippolyte au départ. On a cherché des solutions de communication, et justement ces travaux en réseau qui sont liés, ne serait-ce que pour la communication, communiquer autour des autres personnes, mais aussi communiquer entre projets, peut-être justement un projet peut-être convient peut-être plus à un type de personne, et un autre projet va moins convenir.
0: Pouvoir raisonner à ce moment-là. Un espèce de cheminement à travers les projets pour pas perdre les gens qui sont dans ces démarches-là, quoi.
4: Oui, ou qu'elles puissent trouver
0: une réponse.
4: Une voie sur laquelle il leur plaît de marcher. Et dans ce sens-là, en fait, on s'est lié à l'association Colibri qui lance un projet Oasis cette année. C'est-à-dire, c'est de créer. Colibri a l'ambition que d'ici 5 à 10 ans, des centaines d'Oasis soient développé en France. Actuellement, il n'y en a que quelques dizaines. Et ce sont des lieux d'accueil à vocation écologique, de transmission, et vraiment avec une autonomie alimentaire et une vocation très humaine, en fait. C'est le projet Oasis, ça va être super intéressant de voir quand ils vont vraiment démarrer leur communication autour de ça. Et avec Croix Haute, on s'est vraiment investi dans ce projet-là. Donc du coup, on fait partie des 10 projets que cette année Colibri propose d'accompagner avec de la formation, des diagnostics et de l'aide. Nous, on leur a demandé surtout une aide pour la gestion de collectif, puisque du coup, on va passer de 10 à peut-être 60 personnes à un moment. Donc il faut avoir des outils quand même collectifs pour pouvoir gérer et que les choses soient fluides et tournent bien. Et donc du coup,
1: coup, on s'est investi là-dessus. Et au niveau communication, donc du coup, on est là actuellement, on freine un petit peu au niveau du collectif parce que la direction opérationnelle de Colibri nous dit d'ici quelques jours, on va envoyer une communication sur notre réseau Colibri sur toute la France, donc quelque chose comme 80 à 100 000 personnes sur toute la France directement pour dire voilà, on accompagne votre projet et on met en avant votre communication. Donc nous, on n'est pas en train de dire au contraire.
0: Tu dis plus rien jusqu'à la fin de l'émission, Rémi.
1: Pardon ?
0: Tu dis plus rien jusqu'à la fin de l'émission.
1: Oui. Tu veux dire par là ?
0: Non, mais je veux dire que comme il ne faut pas trop communiquer sur le projet, donc parce que ça va être fait par Colibri bientôt, c'est bon.
1: On communique dessus, bien sûr. Et on est très intéressé là-dessus.
0: Juste pour rebondir sur cet aspect-là des recrutements, entre guillemets, est-ce qu'il y a des. Comment dire, les notions d'intergénération, moi, ça me paraît important dans ces projets-là, qu'on puisse faire cohabiter des expériences différentes, des envies différentes. Est-ce que c'est un paramètre important dans vos projets ? Enfin, on ne le gère pas forcément, on ne peut pas formater ça comme ça de manière très rigide, mais est-ce qu'il y a comme ça une volonté de mélanger les âges, les vécus, les expériences, qu'il y ait des jeunes, des moins jeunes ? Voilà. Je sais pas.
3: Bah oui, quand un groupe se forme, c'est rarement une tranche d'âge identique qui répond. Hein. Je veux dire, nous, dans notre projet, les plus jeunes ont 25 ans et les plus âgés approchent la cinquantaine. C'est vrai qu'on avait une démarche pour aller vers aussi de faire un logement un peu plus spécifique pour qu'ils puissent accueillir des personnes soit en difficulté, soit âgées. Et qui veulent s'installer dans un lieu où il y a plus de monde et pas rester excentré dans son ancien mas. Après, oui, de toute façon, je pense que c'est la volonté de tout ce type de projet de renouer justement avec les liens sociaux qui sont souvent très, très, très formatés. Non, on vit ensemble, on vit avec les gens et qu'ils soient jeunes ou vieux, je crois que chacun a apporté quelque chose à l'autre. Et le groupe se forme naturellement, mais je crois que chaque génération a sa place dans ce type de projet. Quoi.
0: Oui, tout à fait. Ouais. Est-ce que Hélène, tu...
2: Moi je trouve ça souhaitable aussi. Après, on fait un peu... comment dire, on ne peut pas tout choisir et on ne peut surtout pas choisir... d'accueillir quelqu'un sous prétexte qu'il a l'âge voulu, enfin je sais pas comment dire, ça c'est...
0: Oui, je comprends
2: bien. Nous dans l'histoire, je trouve que c'est déjà pas mal, il y a quelqu'un qui est dans les 65 ans, d'autres qui ont dans les 39 ans, et ceux qui ont autour des 40, ils ont des enfants qui vont atteindre bientôt l'adolescence, donc tout ça, ça va quand même faire une espèce de mix intergénérationnel qui sera déjà, je crois, sympathique.
0: Rémi ?
1: Ben, vu la dimension de notre projet, c'est sûr qu'on souhaite une mixité. Actuellement, le groupe a quand même une tranche d'âge assez élevée, ou avec pas mal de personnes entre 50 et 70 ans, je pourrais dire. Donc ils craignent un petit peu de pas réussir à recruter des jeunes, à faire venir des jeunes, à pouvoir avoir un bon contact avec eux. Ils comptent un petit peu sur moi là-dessus, puisque je suis un peu le plus jeune du groupe. Mais évidemment qu'on souhaite une mixité. C'est aussi ces zones de le territoire géographique de Saint-Hippolyte en tant que zone de transition où il n'y a pas forcément d'activité professionnelle qui nous pose un peu un challenge à ce niveau-là.
0: Ouais.
1: On mise un peu aussi sur notre envie de diversité autant générationnelle que de parcours de vie, que d'individus pour créer ce projet-là. Et on trouve il y a beaucoup de personnes qui arrivent justement, qui commencent à s'intéresser à notre projet avec des parcours de vie très différents, autant autour du bâtiment que d'autres choses.
0: Je crois que voilà, on fait une troisième pause musicale et puis on va conclure après tous ensemble.

0: Ah ben on reprend, donc voilà, j'étais en train de discuter avec mes invités, ils sont passionnants, donc qu'est-ce que vous voulez, c'est comme ça. Donc il nous reste quelques minutes pour conclure. Non, ils me font nom de... Mais vous êtes désagréable ce matin. Non mais franchement, si, il nous reste quelques minutes. Donc pour conclure, on dit quoi? La suite c'est quoi pour vous? Vite fait là, hein, vous, parce qu'apparemment moi je... Hein, voilà. Donc la suite c'est quoi pour vous?
1: Donc vite fait, on s'est proposé un point, de faire un point le 30 juin sur notre capacité à continuer notre projet et qui va dépendre du nombre de personnes qui seront présentes dans le collectif ou qui seront en train de rejoindre le collectif à ce moment-là. Donc voilà, c'est ce point à l'entrée de l'été, à l'arrivée des vacances, est-ce qu'on continue le projet ou pas? On en est encore là.
0: Ah oui, d'accord. Ouais.
1: Sachant qu'on a tout ce qu'il nous faut, on a tout en main pour pouvoir le continuer. Tout ce qui nous manque maintenant, ce sont les personnes qui vont compléter ce collectif.
0: Bon, alors, vous avez entendu, hein? Walter.
2: Pour nous, concrètement, on va boucler la première phase qui est donc l'atelier. Par une communication extérieure, on va commencer à faire visiter le bâtiment, le présenter aux institutions, à un groupe d'architectes. Ça va se passer courant avril. Le recrutement donc de ces deux familles qui va être importante. Et puis le bouclage financier de la partie habitation qui doit être faite incessamment sous peu. Pour arriver à passer à la phase construction le plus tôt possible.
0: Voilà. Vous avez tous des sites internet, hein. Je mettrai sur le blog de l'émission les adresses de vos sites internet et éventuellement des contacts si c'est possible. Voilà. Hélène,
3: Nous, on en est à rencontrer des gens de l'extérieur pour nous aider à bâtir ou à finaliser certains de nos bâtis. On doit rencontrer quelqu'un de la DDTM comme ça, qui va nous aider à faire des plans, qui soit au plus près de la loi existante. On va rencontrer le notaire, bien sûr. On continue de rencontrer de loin en loin quelqu'un qui nous aide à poser les statuts de notre structure juridique, qui nous dit ça c'est possible, ça faudrait revoir. Ouais. Voilà. Mmh. On en est là, nous. Et après, site internet, on n'a toujours pas, mais on est sur le point de le bâtir.
0: Bon, vous nous laisserez en contact quand même.
3: Tout à fait, avec plaisir.
0: Je voulais juste dire, avant de conclure, qu'il y a une... Il y a les troisièmes rencontres de la Bita participatif, les 2, 3, 4 juillet à Marseille. Donc voilà, des rencontres nationales. Qu'il y a les 3, 4, 5 juin et 2, 3 juillet, il y a... À Montpellier, des sessions d'introduction à la conduite de projets d'habitat participatif. Donc c'est en 5 jours, donc 3 en juin et 2 en juillet. Et voilà, donc s'il y a des gens que ça intéresse. Et puis donc je laisserai les coordonnées des projets et pas uniquement de ceux qui sont invités. Ah, Rémi, c'est quelque chose?
1: Oui, c'est juste du 14 au 17 mai, il y a les journées internationales de l'habitat participatif, justement, où c'est l'occasion de rencontrer des projets.
0: Où ça?
1: Sur tout le territoire français et européen.
0: D'accord, entendu. Voilà, donc, de toute façon, on en reparlera de ces projets. On va pas laisser ça comme ça. Je finis par ma petite phrase de conclusion et je laisse la place à Fred. Donc, pour conclure, je voulais vous dire que le ciel sait, la terre sait, tu sais et je sais. Bonne journée. 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
2: Bonjour à tout le monde, ici Issa pour le deuxième volet de l'alphabet des rappeurs. J'espère que tout le monde va bien. Pour ma part, je suis très heureux de vous parler aujourd'hui. Alors, durant la dernière émission, je vous ai présenté les deux artistes qui, selon moi, représentaient le mieux la lettre A. Aujourd'hui, en revanche, ce ne sont pas deux, mais trois artistes que je vais vous présenter. Cela nous permettra d'aborder et de découvrir de manière plus objective les artistes qui représentent la lettre. Et après avoir écouté trois de leurs titres, on écoutera également un featuring qu'ils ont produit en collaboration avec un autre artiste. Je trouve ça pertinent car c'est une pratique radicalement différente, où le résultat final est la conséquence de l'adaptation et du travail de cohésion des deux artistes. Elle peut être un bon reflet, un moyen d'en apprendre plus sur le fonctionnement du rappeur. Alors il est vrai que les artistes de la dernière fois n'étaient pas très connus, vous les avez sûrement d'ailleurs découverts, et c'est un de mes objectifs en vous proposant cet alphabet. Pour la lettre B, c'est à nuancer, car il se pourrait que vous en connaissiez certains parmi ceux que je vais vous présenter. On commencera donc par celui des trois qui est le moins médiatisé. C'est parti pour l'écoute du premier titre, je vous laisse tenter d'élucider le nom de l'artiste, mais n'ayez crainte, on passe en revue son parcours juste après.

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Alors peut-être que certains l'auront deviné, mais le titre que nous venons d'écouter est intitulé « J'entends ». Et il nous a été interprété par Bonobo, un rappeur et compositeur montpelliérain qui, à mon sens, est loin d'être estimé et reconnu à sa juste valeur. En effet, âgé de 31 ans, il présente déjà des aptitudes lyricales, des placements qui lui sont propres et un message profond et impactant qui traduisent ses plus de 10 années d'expérience. Quand on écoute J'entends, on a l'impression d'une maîtrise. Bonobo nous parle d'un regard objectif des problèmes liés aux enjeux sociétaux et met en avant le besoin de l'homme de revenir au contact de son mode de vie primaire. On le voit également quand des bruits de nature sauvage interviennent au début de l'instrumental d'ailleurs. Lorsque l'artiste introduit le morceau, il commence par énumérer de nombreuses phrases autour du thème du fonctionnement de la nature, parlant de ses rythmes, de ses bruits ou encore de ses odeurs, en employant le champ lexical approprié. Avant de mettre en comparaison le naturel de ce discours avec le fonctionnement mécanique de l'homme moderne vis-à-vis de son environnement. Bonobo propose donc ici un message qui reste cohérent et garde un équilibre entre fond et forme, ce qui à mon sens nous révèle une maturité qu'on n'attendrait pas chez un artiste qui affiche seulement 4600 auditeurs mensuels sur Spotify. Je vous propose qu'on passe à l'écoute d'un autre de ses morceaux afin que vous puissiez approfondir votre avis concernant cet artiste. Pour votre information, ce titre est sorti plus récemment que le précédent. Allez, on est parti, c'est ici qu'on passe le seuil de son univers musical. Bonne écoute à tous.

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0: Comme à son habitude, vous allez pouvoir vous en rendre compte. Bonobo nous présente un titre boom bap accompagné d'une instrumentale au synthé et au violon, mère mélodieuse. Ce morceau, qui selon moi met en avant l'idée qu'un homme tout seul est bien frêle face à certaines problématiques généralistes de ce monde. Concernant le texte, on oscille entre des métaphores subtiles et des phrases dénonciatrices, qui font écho entre elles grâce à des rimes techniques. Ici aussi, Bonobo inclut des effets sonores, en l'occurrence deux extraits audio, qui viennent rendre l'expérience plus immersive et le message plus impactant. Car ces deux extraits modifient le rythme du morceau, ce qui crée des moments de calme qui lui permettent de dénoncer la société de consommation et la manière qu'elle a de dénaturer la part spirituelle de l'homme, ou de manière générale, de dénoncer le fonctionnement capitaliste de la société. C'est en grande partie pour ces raisons que j'ai trouvé évident de vous le présenter. J'adhère particulièrement à ces idéologies et j'ai pensé que pour les rappeurs en B, on aurait besoin de rappeurs qui nous font du bien. Allez, pour le prochain titre, et avant-dernier d'ailleurs, je vous propose qu'on en écoute un de ceux sortis sur son album en commun avec l'artiste KOZ. L'album en lui-même s'appelle Arc Brume et est paru en 2023. Le morceau qu'on va écouter, lui, s'intitule Elan School. Les deux artistes y proposent un rap pur et arrivent à se démarquer grâce à leurs couplets respectifs, entremêlés d'un refrain marquant qui témoigne de leur complicité. Mais plus que des mots, je vous propose qu'on l'écoute de ce pas. Gardez vos oreilles ouvertes, on n'en a pas fini.
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0: plateaux en direct. Et oui, il y a des plateaux en direct. Et oui,
1: des plateaux en direct.
0: Et oui, des plateaux en direct. Je suis à fond.
2: Ouais, mais c'est à moi.
0: Oui.

0: 17h, bienvenue sur les ondes des radios associatives. Et oui, Radio Escapade est accompagnée cette année pour la 29e édition des Transévenioles de Radio Barthas, Radio Système et Campus Montpellier. Eh bien, bonjour à Hugues et Élise pour les deux radios.
1: Salut!
0: Et à Ben de Radio Barthas qui nous suit en technique.
2: Alors, bonjour.
0: Rebonjour. C'est la deuxième émission en direct et en public ici sur le plan Assumène. Donc, on va faire un peu une petite émission, on va dire musicale, puisque sur une heure, on va recevoir trois groupes de ce soir, hein, donc de la première soirée des Transévenioles. On aura Antès et Mazès qui viennent de finir leur balance ici sur le plan Assumène. C'est Lorqué, qui viennent de finir leur balance. On aura aussi donc Antès et Mazès qui jouent à minuit ce soir. Et une compagnie aussi, Off du Vent sous les semelles. Mais on démarre cette émission avec Yuna Foster, qui est donc la lauréate du tremplin des Transévenioles. Salut à toi.
3: Bonjour.
0: Tu es bien installée ?
3: Je suis très bien installée, vraiment, bon. C'est parfait.
0: Ça fait déjà un petit moment que tu attends avec nous, qu'on prenne le direct à 30 tout pile. Mmh. Alors j'ai envie de te dire, première question avant de laisser le micro à Élise, comment est-ce qu'on se sent lorsqu'on est lauréate de ce tremplin-là, à, on va dire, quelques heures d'ouvrir la grande scène ici au Transévenioles?
3: Stressée, évidemment. J'ai beaucoup eu peur de ne pas être à la hauteur de déjà la prog et de tout cet événement. Mais là, ça va un peu mieux parce qu'on a beaucoup travaillé pour. En fait, je pense que le seul remède quand on stresse, c'est de travailler beaucoup plus et se dire non, mais en fait, tu connais tes paroles, tu connais tes chansons, les notes, c'est bon. Donc, stressée, mais ça va aller.
1: Et du coup, Yuna, toi, tu es la lauréate du dispositif de repérage de ces Transévenioles. Et ce dispositif ne se limite pas qu'à un concert ce soir. Il y a aussi des résidences à Paloma, à Victoire 2, ainsi qu'un accompagnement professionnel. Mmh. Qu'est-ce que cet accompagnement t'a apporté déjà, ou qu'est-ce que tu espères en tirer justement de cet accompagnement?
3: Je pense que c'est aussi ça qui nous a permis d'être un peu plus confiants sur ce qu'on allait faire, c'est qu'on était entourés de gens qui étaient pro et qui pouvait nous apporter toutes les choses que nous on n'avait pas. Et justement avoir les 4 jours de résidence avec Adrien à Paloma, c'était vraiment un soulagement parce qu'on avait du nouveau matériel, parce qu'il fallait tester plein de choses par rapport aux fréquences, par rapport à la mise en scène, par rapport à plein de choses. Avoir un regard extérieur, c'est hyper important, surtout quand on est dans ce cadre là où on est un artiste émergent, on fait tout seul, on est indépendant, et avoir des gens qui peuvent avoir un regard extérieur, c'est très important pour nous. On se sent moins seul, on se sent presque validé en fait, et du coup ça nous donne beaucoup confiance. En fait, ça nous donne cette confiance qu'on n'a pas de base, tu vois. Donc non, c'était hyper important qu'on puisse avoir cet accompagnement là il n'est pas fini d'ailleurs, puisque là on a eu la première résidence à Paloma, on a eu aussi des petits rendez-vous d'admin, tout ça, pour tout ce qui était structuration, tout ça, avec Sébastien, c'était très cool. Et ensuite on aura une résidence pour un peu valider tous ces acquis-là, mais avec V2, avec je ne sais plus comment il s'appelle, mais je suis sûre que ça va être

0: c'est Fred, pardon. Avec Fred, normalement, on a une résidence aussi à V2 et ça va être génial.
1: Et justement, donc là, tu vas ouvrir la première scène de ce premier concert ce soir, donc samedi soir au Trans Seven Hall à Sumène, devant un public qui ne te connaît peut-être pas forcément. Comment est-ce que tu prépares justement une scène comme celle-ci? Et est-ce que tu penses différemment les chansons que tu vas passer ou l'énergie que tu vas y mettre?
0: Alors, quand on travaille sur une scène, on sait déjà que les gens ne nous connaissent pas. Hein. Là, vraiment, il n'y a pas de doute. On ne se dit pas, ouais, non, les gens viennent. Non, on sait très bien que les gens, ils ne viennent pas forcément pour nous voir. Les gens sont peut-être curieux, par exemple. Et ça, c'est tant mieux pour nous, en vrai. Mais on travaille le set comme si les gens venaient nous voir, par contre. On fait toutes les interactions publiques, par exemple, même en balance, c'est-à-dire les « à vous venez, on saute tous ensemble, baissez-vous, machin », on les fait comme si vraiment on était devant une foule de monde qui était captivée par nous, alors que ça se trouve, toutes les interactions que j'ai prévues ne marcheront pas. Et je crois que ça fait partie du live et ça fait partie un peu de la magie du moment, de « est-ce que les gens vont nous suivre, est-ce qu'ils vont pas nous suivre ?» Parfois, ça marche très bien. Parfois ça marche pas bien, je vous avoue, je vais pas vous mentir. J'ai eu des fois où genre je ne pouvais pas contrer la buvette, genre c'était impossible. Les gens, ils étaient vraiment scotchés à la buvette et moi j'étais en mode vous pouvez venir si vous voulez. Les gens ne venaient pas quoi. Du coup, il y a ce truc là en se disant bon bah ça peut se passer comme ça. Et au contraire, il y a ce truc en se disant bah non, ça se trouve les gens vont venir. En plus, on nous a dit que le public des Trans Seven Hall était vraiment comme ça, très curieux, très ouvert. Donc ça nous a vraiment soulagés sur ce coup-là.
2: Si ça peut te rassurer, effectivement, le public effectivement des Trans Seven Hall est très très très ouvert et je pense que tu auras un public à donf devant toi à 21h ce soir.
0: Ah, c'est génial. Ce soir-là, je suis au max. Merci beaucoup.
1: Il y avait ton premier EP, Trop loin du soleil. Il abordait des thèmes très personnels, hein, comme le doute, la santé mentale ou la quête de sens. Avec un peu de recul, quel regard tu portes aujourd'hui sur ce projet-là?
0: C'est drôle parce que j'ai revu des moments, parce que je me filme beaucoup, et des moments où j'ai créé cet EP. Et en fait, je me suis rendu compte que je l'avais oublié totalement, mais en fait, je savais pas du tout qui j'étais quand j'ai fait cet EP. Et je me suis trouvée en le faisant, ce côté où voilà, en fait, je suis quelqu'un qui doute énormément, qui a beaucoup de peur, d'anxiété, et je m'en rendais pas compte en fait, et je savais même pas en fait que j'étais ça. C'est-à-dire que même si j'avais tout ça qui était devant moi, j'avais toutes les cartes pour dire ben moi je suis ça, ça et ça, je ne savais pas qui j'étais, je ne pouvais pas te dire et le formuler. Alors que maintenant, quand je l'écoute, en fait, je me dis mais en fait je savais qui j'étais, seulement je l'ai formulé qu'à travers ces chansons-là. Je pense que ce que je fais aujourd'hui, c'est que la continuité de cette EP-là. Genre, c'est vraiment mon essence, cette EP-là. C'est ma naissance, mon essence. Et je pense que tout est toujours dans cette continuité-là de raconter avec sincérité tout ce qui me passe par la tête et tout ce que je ressens. Donc, avec beaucoup d'amour, je l'écoute, cette EP, vraiment.
3: Moi, j'avais une petite question. Je vous avais vu à Lombrière, à Uzès. Mm-hmm. C'est ça. Et sur scène, vous arborez une chaîne qui sort de votre micro, hein, comme c'est si le câble XLR était remplacé. Ça traduit quoi cette chaîne?
0: En fait, je me suis rendu compte, et ça, je pense que sur le premier EP, je m'en étais pas rendu compte, que tout ce qui me chagrinait et tout ce que j'avais en fait en tête, c'était surtout moi qui me mettais ces barrières-là. En fait, toutes ces choses négatives, toutes les choses qui m'entravent et qui m'empêchent d'avancer, c'est simplement moi. Et du coup, j'ai voulu mettre une chaîne à mon micro parce que c'est mes propres entraves, c'est mes propres chaînes en fait que je porte, souvent plus que ce qui nous arrive à l'extérieur. Et souvent, je vais être dans l'auto-sabotage, dans ce truc-là de, je ne sais pas pourquoi, mais me descendre, alors que je ne devrais pas du tout le faire. Mais c'est si naturel de le faire que je me suis dit, on va mettre des chaînes sur scène, en fait. Parce que ça accentue vraiment ce que je suis. Plus l'alarme que je porte sur le visage, c'était pour parler de mes peines et la chaîne de mes entraves et de mes propres barrières que je me mets moi-même.
1: Et ces derniers mois, tu as vécu quand même plusieurs étapes assez importantes dans ton parcours. Hein, tu as fait un featuring avec Kik, tu as fait le GP Explorer, et aujourd'hui, y a cette sélection au Trans Seven Hall. Est-ce que tu sens qu'il y a un cap qui est en train d'être franchi dans ton parcours?
0: Alors, il faut savoir qu'à un moment, quand il se passait que des trucs bien, j'avais l'impression que j'étais en train de couler. Genre, alors que j'étais en train de gagner plein de trucs, plein de tremplins, j'ai eu la BJT à Nîmes, j'ai gagné le prix Espoir, j'ai fait la première partie de Zaz, la première partie de Sopico, l'ouvrir le festival des Transévenols, c'est exceptionnel. Et à ce moment-là, j'avais l'impression de sombrer. Je me disais, ouais, ben c'est bien, mais t'as des trucs, mais ça se trouve, à la rentrée, il n'y aura plus rien, et, ou alors l'année prochaine, ce sera fini. Et je me suis rendu compte que je ne profitais pas du tout de tout ça. Et je me suis rendu compte là qu'il fallait déjà que je profite de tout ce qui m'arrivait. Je pense qu'on passe des caps un peu à tous les niveaux, parce qu'on travaille aussi beaucoup scéniquement parlant. Là, on était plus sur la mise en scène, tout ce qui était scénique. Et aussi au niveau de la créa, parce qu'on fait de la créa aussi à côté. Je pense qu'on s'améliore un peu partout. Après, est-ce qu'on passe un cap ? Je pense qu'on est en évolution constante. Voilà, je dirais ça. Et c'est vraiment exceptionnel en vrai ce qui arrive, et je suis très contente d'avoir toutes ces opportunités en vrai qui arrivent. Faut juste que je profite un peu plus et que je m'inquiète un peu moins. Mais c'est dur d'être dans cette mentale là quand il y a tellement de trucs qui arrivent, mais c'est cool aussi.
1: Et tu es accompagnée en général sur scène par Newton. Mmh. Comment est-ce qu'ensemble vous arrivez à travailler vos morceaux que vous avez enregistrés pour en faire vraiment une expérience unique pour les concerts ?
0: Je pense qu'on a été beaucoup aidé par Paloma sur ce coup-là, parce que c'est vrai que on avait la mauvaise habitude, je pense il y a un an, de chanter les chansons comme elles étaient en streaming. Et ça n'apportait rien du tout. Et justement, on est arrivé avec cette problématique et on leur a dit, bah, franchement, nous, on ne le ressent pas plus que ça en plus sur scène. Et ils nous ont aidés justement à transformer le set en quelque chose de plus scénique, avec des passages musicaux à la guitare électrique, par exemple. Elle a pris beaucoup plus de place sur scène, et ça, j'en suis très contente. Ça accentue aussi ce côté un peu torturé qu'on a. Donc, c'est-à-dire que la guitare électrique, elle arrive, elle amplifie un truc, c'est génial, parce que les solos de Newton, moi, j'en suis fan. C'est vrai qu'il n'est pas là parce qu'il est très timide. Il n'aurait jamais parlé au micro. Mais je parle pour lui, il est très fort. Et on aime en fait entendre des solos de Newton sur scène. Et c'est ce qui manquait en fait, des passages musicaux où on se dit ah, ok, il y a de la musique en fait. C'est pas que quelqu'un qui raconte sa vie. Je pense qu'on passe par plusieurs émotions. Et on a réussi à les retranscrire parce qu'on a travaillé avec Paloma et plein de gens aussi. On allait voir beaucoup de concerts. On est allé voir et à chaque fois on se disait oh, mais ça c'est trop bien, mais ça en fait j'ai envie de l'inclure aussi sur le set. Oh, mais là la personne elle fait ça. Oh, mais là il y a tellement de choses que les gens font. Et c'est incroyable de voir quelqu'un sur scène. En fait, j'invite les gens à aller voir des concerts parce que c'est une expérience à chaque fois qui est unique. Genre, chaque artiste vient et il amène sa patte, son truc. Et genre, même moi, tu vois, je me dis, mais j'y aurais jamais pensé. Et c'est ça qui est exceptionnel, en fait, parce que chaque artiste a quelque chose qu'il a, qui lui est propre et qui va transmettre au public. Et moi-même, je suis en mode, mais je capte ce que tu veux dire, en fait. Je capte et j'adore.
1: Et est-ce que tu as des projets futurs ? Est-ce que tu travailles sur de nouveaux titres ? Peut-être un futur album, un deuxième EP ? Est-ce que tu peux nous en dire un peu plus ?
0: Bien sûr. Alors, il faut savoir que là, on est en train de travailler en parallèle sur tout un deuxième EP qui parlerait aussi de, évidemment, de toutes ces choses qui me chagrinent, mais aussi beaucoup de regrets, mais aussi le fait de ne pas vouloir... par exemple, je suis une grande sœur et genre, j'ai pas envie que ma sœur, elle soit un peu comme moi. Tu vois, genre dans ce truc où elle se dit non, mais le monde, il est pourri, le monde n'est pas fait pour moi parce que je suis une femme et qu'il y a tellement de trucs horribles qui se passent encore pour nous. Il y a toujours ce truc où on doit lutter pour nos droits, tout ça, alors qu'on est en 2026 et c'est chaud, tu vois. Et je me suis dit, j'ai envie qu'il y ait un mélange de regrets, mais aussi de je veux pas que tu sois comme moi, et de lui dire écoute, la vie elle est belle parce que tu vas la prendre, tu vas lui montrer qui tu es et que t'es une bête de meuf. Et je voulais juste mélanger ce truc là pour en faire un EP. Du coup, on est en train de travailler sur ça, en train d'essayer de trouver aussi des collaborations avec des réals. Donc là, on en a trouvé un et on devrait commencer à travailler avec lui en septembre, il me semble, pour ensuite, on espère, avoir un EP pour début mi-2027. Voilà.
1: Eh ben, merci beaucoup, Luna, d'avoir été présente sur ce plateau.
0: Et merci à vous, c'était trop bien.
1: Et hâte de te voir ce soir à 21h.
0: Exactement.
1: À l'espace Lucie Aubrac. Et bon concert à toi.
0: Merci beaucoup.
2: Ouais, bon concert, Luna. Justement, on va écouter un morceau.
0: Oh, incroyable. Merci beaucoup.

0: Yuna Foster sur les ondes. Donc Yuna Foster qui est donc la lauréate du tremplin des Trans-Sévenols et qu'on pourra découvrir ce soir à 21h en ouverture au parc Lucie Aubrac pour la 29e édition des Trans. Alors on a été rejoint par Pierre du groupe Lorquet Lorquet. Bonjour Pierre.
1: Bonjour.
0: Je le prononce bien, ça va?
1: Oui, très bien.
0: Ah super. Donc Lorquet qui vient de finir ses balances à l'instant ici sur le plan. Voilà.
1: C'est ça, ouais.
0: Et vous jouez à 19h.
1: C'est 19h15.
0: Non, 19h15.
1: 15, ouais.
0: Ok. Donc, Hugues, je te laisse prendre la main.
2: Ben, déjà, merci Pierre, parce que belle performance. Vous venez d'achever les balances et puis vous enchaînez sur cette interview. Donc, tu vas être tout seul, mais Lorquet, c'est plus qu'un groupe, j'ai envie de dire. C'est presque un collectif, en fait. Vous êtes quatre musiciens, c'est ça?
1: Ouais, quatre musiciens. Et notre ingé son qui nous suit maintenant depuis un an, je crois. Donc 5 en fait, ouais.
2: Voilà, et vous avez, on va dire, pour but, on va dire, votre leitmotiv, c'est d'essayer de réinventer les sonorités du Moyen-Orient, du Maghreb, avec une approche musicale avec des influences d'aujourd'hui. Et tout à l'heure, on a eu un peu la primeur. On entend également des synthétiseurs analogiques, il y a des séquences, il y a des sons très actuels. La scène actuelle aussi, genre des gens comme Acid Arab, tout ça, ça vous parle,
1: ouais,
2: des
1: ouais,
2: gens
1: ouais,
2: qui fusionnent un peu l'électro comme ça et la musique orientale, ça.
1: Et oui carrément, c'est ça, c'est qu'on a été inspiré d'abord par les musiques dites traditionnelles, donc les musiques populaires, etc. Et en fait, ce qui se passe, c'est que il y a déjà une hybridation au Maghreb et au Moyen-Orient avec les musiques électroniques, le rock. Et là, il se passe vraiment des choses actuellement qui sont trop trop chouettes dans leur musique. Donc c'est tout ça qui nous influence. Et nous, le trio basse, guitare, batterie, on a été biberonné au dub et au rock quand on était jeunes. Et on se retrouve aussi avec Gala sur plein d'autres influences de groupes qui nous a influencés dans toutes ces régions du monde. Plus nous, ce quoi on a grandi. Et ce qui fait qu'on recrache tout ça. Et ça ressemble
2: d'accord
1: à ça, ouais.
2: Et donc, si vous pouvez nous parler un petit peu donc, de votre processus de création, qui fait quoi, comment vous vous répartissez les rôles, est-ce qu'il y a quelqu'un qui a la charge des compos ou c'est vraiment un travail
1: Alors, de c'est
2: groupe?
1: Un travail collectif de groupe, ouais. Il n'y a pas de lead. Et donc, c'est de la compo collective, on compose tous les quatre. Même moi en tant que batteur, je compose aussi. et donc on a plusieurs façons de travailler. Soit on fait de la création ensemble en direct, c'est-à-dire sous forme de jam, quoi. Et on enregistre, on écoute ce qu'on fait, on sélectionne, on coupe des choses. Ou soit on bosse chacun de notre côté, chacun chacune. On se retrouve en résidence et là on se fait écouter ce qu'on a préparé. Et voilà, et ça. Ah ouais, ton idée est pas mal, tiens, j'entendrais bien un truc comme ça. Et voilà, donc c'est vraiment du. Ouais, c'est comme peindre à quatre sur un gros tableau, quoi. Ouais.
2: D'accord.
1: Ouais.
2: Alors, ce soir, donc, vous jouez pour le festival des Trans-Sévenols. Tu viens de nous parler à l'instant de résidence. Il y a peut-être des choses qui sont en train de se tramer pour l'avenir. Il y a peut-être des projets de disques dans les tuyaux.
1: Ouais, il y a un EP en préparation pour cette année. EP ou album, on est en train de voir là. Il y a l'été qui est pas mal chargé, le mois d'août qui est bien chargé, là on va enchaîner pendant 3 semaines. Et oui, après il y a beaucoup de choses là qui sont arrivées très récemment, donc j'ai pas tout en tête. Et j'ai les heures de camion aussi derrière qui font que je.
2: Ah, là, et la chaleur aussi.
1: Et la chaleur, ouais. Mais oui, c'est y a pas mal de choses en cours de route là, niveau création, etc. Ouais.
2: D'accord.
1: Ouais.
2: Bon. Et ça fait quoi donc d'être là ce soir
1: Alors pour moi c'est un gros coup de nostalgie parce que j'ai grandi à côté d'ici. Donc les Trans-Sévenols, c'était un des premiers festivals qu'on faisait avec les potes d'enfance. Moi je traînais ici, j'avais 15-17 ans. Donc c'était trop cool. On a eu déjà la résidence Echo par les Elvis qui nous avaient offert la possibilité de faire une résidence à Bréau-Mars. Et donc voilà, là ça se fait cette année le concert, donc c'est trop cool quoi de pouvoir revenir sur des lieux où on a été ado et d'y jouer, c'est ouais, pour moi ça Ça m'a beaucoup ému sur la route.
2: Donc en fait, vous n'êtes pas seulement, on va dire que ce n'est pas un groupe qui est né à Toulouse. Il y a des membres de groupes qui viennent d'un peu partout de la région. Quoi.
1: C'est pas oui, c'est ça. Il y a Gala qui est née, elle, en Israël, mais qui vit en France depuis bientôt 10 ans. Bon, on s'est quand même tous et toutes rencontrés à Toulouse. On a travaillé avec des musiciennes, des musiciens turcs, kurdes. Ouais, on a fait quelques collabs aussi. Et donc c'est une rencontre à Toulouse, mais ouais, c'est une rencontre de plein d'endroits du monde aussi, et surtout du bassin méditerranéen. C'est ça un peu qui nous a, nous avec Camille le guitariste, on est du sud-est aussi de la France, donc il y a un peu ouais toute la culture méditerranéenne qui vient
2: et ça s'entend dans votre musique. Lorqué, qu'est-ce qu'on pourrait vous souhaiter de bon pour l'avenir?
1: Je crois que
2: plus bon, on va dire, puisque c'est déjà pas mal.
1: Moi, j'ai envie de penser à qu'est-ce qu'on pourrait tous et toutes nous souhaiter de plus bon pour l'avenir, et je pense que ça concerne surtout la politique. Donc voilà, je vais pas vous dire qui voter l'année prochaine, mais voilà, si on veut soutenir la culture, le monde associatif, même la sécurité des gens autour de nous, je pense qu'on peut souhaiter que les gens se rassemblent et qu'on s'unisse. Voilà.
2: Si mes collègues ont envie de rajouter quelque chose, non?
0: Tu as posé pas mal de questions. Après, moi, j'ai peut-être juste envie de pousser un petit peu pourquoi cette musique méditerranéenne, ouais. Au final, en fait, pourquoi est-ce qu'on peut entendre parler en arabe? Enfin, voilà, qu'est-ce qui a fait quand même que tout ça, ça vous a réuni?
1: Alors, ça vient de. Ça gravite surtout autour de Gala, donc la chanteuse, qui, sa famille, c'est un gros mélange. Et donc, il y a les rencontres des musiciennes, musiciens avec qui on a chanté. Dans le groupe, on peut entendre de l'hébreu, qui est sa langue natale, du turc, du kurde.
0: Ne me dis pas que j'ai mélangé l'hébreu et l'arabe.
1: Et alors, il y a du darija marocain.
0: Ah, voilà, ouais. C'est pour ça. Ok.
1: Et donc, c'est la langue de sa mère, la langue de ses grands-parents et de sa maman. Et donc, c'est un truc qui lui tenait à cœur de faire traduire des textes. Elle est en train d'apprendre l'arabe aussi. Par rapport à l'histoire de l'Israël et la Palestine, elle a envie d'apprendre cette langue et de pouvoir parler avec les gens. Et donc pour l'instant, c'est pas encore dans l'idée d'écrire aussi en arabe, mais
0: c'est un projet en tout cas pour votre
1: ça nous a traversé l'esprit, ouais. Et ça nous paraît être important aussi de pouvoir parler à plus de gens possible. Et la Méditerranée, c'est ça, enfin c'est un mélange des langues. La France, c'était ça aussi il y a quelques années. Il y a encore des langues qui résistent un petit peu, mais c'est ouais, moi je crois que c'est important d'entendre plusieurs langues dans les endroits où on vit.
0: En tout cas, on a suivi ici, hein, parce qu'on se préparait pour le plateau Balance. Ouais. On a bien bien aimé.
1: Ah, trop cool.
0: Donc vous jouez, que je me trompe pas, à 19h15.
1: Ouais.
0: Donc voilà, dans un peu plus d'une heure.
1: Ouais.
0: Ça va? Tu te sens comment?
1: J'ai envie de prendre une douche.
0: Bon, ben justement, on va proposer aux auditeurs et auditrices un titre. Je me souviens plus lequel on a choisi, mais voilà, on part en musique là, Pierre.
1: Ouais, ça marche. Kishta.
0: Kishta.

0: L'Orqué sur les ondes des radios associatives, Bartas, Escapade, Système. Et est-ce que j'en ai oublié une? Et Campus Montpellier. Alors l'Orqué qu'on pourra découvrir ici à 19h15 sur le plan Assumène. On est toujours dans l'émission en direct et en public qui vous présente cette 29e édition des Trans-Sévenol. Alors on a gardé un petit peu Pierre de l'Orqué, parce qu'en fait on a Ben qui est en technique et qui voulait quand même poser sa petite question. Donc vas-y Ben.
1: Merci Siam, bonjour à toutes et tous, puisque je n'ai pas encore pris la parole aujourd'hui. Oui Pierre, je voulais te poser une question, puisque tu as dit un truc super intéressant où toi tu étais là ici à 13-14 ans, tu étais jeune, ça t'a donné envie et ça a allumé des flammes chez toi. Et justement, je me demande comment tu vois la musique et ce rapport qu'a la jeunesse aujourd'hui par rapport à la musique. Est-ce que toi, tu as des rapports avec la jeunesse par rapport à ça? Et qu'est-ce que tu as envie de leur donner comme conseil s'ils ont envie de s'y mettre? Ça, ce sera la finale. Ah oui, et comme je ne sais pas faire deux choses en même temps, je vais évidemment ponter le micro, ce qui sera beaucoup, beaucoup mieux.
2: Moi, j'ai aucun conseil à donner à la jeunesse. Juste s'ils veulent faire de la musique ou autre chose, ils le font et c'est tout, quoi. Et ce que je voulais dire en musique, il y a toujours pour parler de ma propre expérience au sein de ma famille, avec mes petits frères qui ont 10 ans de moins que moi. Moi, mon grand frère a écouté du rap, moi j'ai écouté du rap et eux ont écouté du rap. Et c'est vrai qu'arrivé à la vingtaine, j'ai eu ce truc de, comme beaucoup de gens de mon âge, à dire « Ah, c'est pas du rap, c'est blindé d'autotune, etc. » Et donc ma mère m'a dit de faire gaffe à ça, à ne pas faire des copies conformes de moi-même, de mes petits frères. Et c'est un truc que je garde en tête. Et à force d'avoir écouté de la musique avec eux, je me suis rendu compte que bah déjà j'écoutais de la musique avec de l'autotune à travers d'autres groupes quand j'étais encore plus jeune, pour citer FL65, même si c'est pas du rap, meilleur groupe de rock pop du monde. Et ce qu'il y a, c'est qu'en fait on est tout le temps bousculé, les choses elles bougent, les choses elles fusionnent. Et en fait c'est trop bien que justement la jeunesse vienne bousculer ça. Et ça s'est passé dans le jazz, ça s'est passé dans le rock, ça se passe dans le métal. Il y aura toujours des gens pour dire c'est pas ça, c'est ça. Ah, mais en fait le son il évolue, et les instruments évoluent, les gens évoluent et c'est tant mieux, faut pas figer les choses. Si pour ça il y a des conservatoires ou des je veux pas trop cracher sur les conservatoires non plus, mais il y a des gens qui conservent la musique, mais ça peut être la musique traditionnelle aussi, mais il en faut aussi. Mais il faut aussi que la musique elle bouge, c'est comme une langue, c'est bien de savoir l'étymologie des choses, mais après on peut inventer des nouveaux mots, tout est permis je pense.
0: Merci Pierre. Voilà. On va pouvoir te laisser y aller puisque tu joues là dans une petite heure.
2: Bon concert.
0: On a été rejoints ici sur le plateau radio par Antès et Mazès. Bonjour à tous les deux.
3: Bonjour, bonjour.
0: Alors, est-ce que vous arrivez direct de vos balances?
3: Ouais, tout droit là, on a fini à 5 minutes.
0: Voilà, donc vous jouez ce soir à minuit au parc Lucie Aubrac, hein, dans le cadre des Trans-Sévenol. Comment se sont passées vos balances?
4: Les balances se sont très très bien passées, dans un professionnalisme à toute épreuve. Voilà, un régal, un bel accueil.
3: Très bien. On a de la bière à la clémentine.
0: C'est original.
3: Qui est très bonne, qui est délicieuse. Dédicace à Pierre, apparemment. C'est son papa qui fait ça.
0: Ah, tu vois, ça on n'a pas encore parlé de la bière à la clémentine. Super.
5: J'avoue, nous, on n'en a pas, c'est pas cool.
0: Alors, j'ai envie déjà de commencer avec peut-être votre nom. Antès et Mazès, est-ce que vous voulez un petit peu nous dire d'où ça vient et pourquoi aussi?
3: Antès, c'est son nom de famille, tout simplement.
0: Ah, ok.
3: Donc tout le monde l'a toujours appelé Antès. Et moi, Mazès, c'est un dérivé, un jeu de mots de mon nom de famille. Voilà.
0: C'est un jeu de mots entre prénom, nom.
3: Voilà, avec mon nom de famille, sans rentrer dans les détails, mais voilà.
0: Alors qu'est-ce qu'on va pouvoir découvrir ce soir à minuit? Alors on vous met dans le style rap, est-ce qu'on est vraiment dans du rap?
4: Ben je sais pas, et c'est hyper intéressant d'arriver après la conversation que vous aviez avec l'artiste juste avant, quoi. C'est vachement dur de se définir, de qu'est-ce que c'est le rap, qu'est-ce que c'est le rap aujourd'hui. Est-ce que nous on fait du rap? J'en sais rien, en tout cas il y aura du rap ce soir, c'est sûr. On a un ADN qui est forcément formé de rap. Est-ce qu'aujourd'hui on est vraiment dans ce qu'on entend à proprement dit du rap? Je sais pas. Nous-mêmes on a du mal aussi à se définir.
3: Ouais, c'est l'étiquette la plus proche, on va dire quoi. Mais maintenant du rap ça veut tout rien dire et c'est une très bonne chose. Mais ouais, on va dire que l'étiquette la plus proche de ce qu'on fait, ça va être le rap quoi.
0: Ouais, mais c'est pour ça que c'est des fois c'est intéressant aussi de demander voilà aux artistes, est-ce qu'un style les définit vraiment? Parce que voilà, on découvre justement, bah oui, par exemple vous pensez que c'est le plus proche, en tout cas c'est le rap. Et comment est-ce que vous travaillez tous les deux, notamment au niveau de l'écriture?
4: Nous, on co-écrit beaucoup en fait. C'est peut-être là aussi la différence qu'on a avec, je pense, un tandem de rappeurs classiques, quoi, où chacun a besoin de performer ses propres couplets et tout. Je pense que nous, à la différence, on fait plus des chansons. On va essayer de, j'entends par là qu'on va essayer en fait de chercher des thèmes et de poncer des thèmes, quoi. Et du coup, on va beaucoup co-écrire, quoi. Ça veut dire qu'on va partir en fait sur une base d'une idée, on va étaler plein d'idées, on va en discuter ensemble, on va essayer de les amener ailleurs et après de les mettre en forme. Mais tout ça, ça se passe beaucoup à deux en fait. Tout ce qu'on entend est passé par nos deux cerveaux, quoi.
0: Voilà, vous êtes tout le temps en binôme en fait.
3: Ouais, de plus en plus. De plus en plus. On a commencé au début où chacun pouvait écrire un couplet, on faisait le refrain ensemble. Là, je pense que le dernier EP qui est sorti et ce qui va arriver, c'est entièrement co-écrit, quoi.
0: Hugues, tu voulais...
5: Sur votre single Bienvenue chez nous, vous utilisez l'ironie un peu pour parler de ces dimanches après-midi où vous vous ennuyez, quoi.
0: Sur le parking.
5: Sur le parking, les terrains vagues. Et justement, est-ce que c'est pas ce vide, cet ennui que vous avez essayé de chercher à remplir en commençant à écrire des textes, en essayant peut-être de traduire tout ça en musique? Est-ce que c'est pas ça finalement le rap?
3: Ouais, je sais pas si nous directement c'est lié et c'est venu d'un ennui ou de quoi que ce soit. Je pense que le rap est plus venu de nos tempéraments et de nos sensibilités et du fait que je pense aussi bien lui que moi, on a toujours eu envie, je pense, ce truc de raconter des histoires, d'écrire, de créer et compagnie. Après, est-ce que ça répond à un ennui? Peut-être un petit peu inconsciemment, mais on l'a pas vraiment conscientisé en tout cas quoi. Je pense qu'on a plus répondu avec l'apéro à l'ennui que par l'écriture.
5: Ouais, c'est une bonne alternative aussi,
0: avec
5: modération. non, mais alors, pour poursuivre, donc, la narration, ça par contre, c'est quelque chose qui peut vous amener à travailler sur différents projets. Là, aujourd'hui, vous êtes deux sur scène, vous avez des singles. Est-ce que vous avez, à l'avenir, peut-être une vision beaucoup plus large avec d'autres thèmes que vous n'avez pas encore abordés? Il y a des choses qui vous donnent envie d'écrire justement des thèmes précis?
4: Ouais, j'espère. J'espère que c'est pas la fin du jeu.
5: On l'espère pour vous en tout cas, mais
4: j'avoue que là comme ça on n'a pas encore défini de trucs. En fait nous les thèmes on les trouve, ça résulte beaucoup de conversations qu'on a entre nous quoi. Et là on n'a pas les idées des prochains, mais oui j'espère que l'histoire n'est pas finie et qu'on aura encore plein de trucs à raconter.
3: Pour parler de thèmes, c'est compliqué, mais en fait nous déjà là ce qui est sorti actuellement, en fait on est déjà sur la suite, sur ce qui arrive, et on pense même déjà à l'après. Donc je pense que nos envies elles peuvent plus se traduire par les formats et par exemple un album ou des choses comme ça, ou des formats différents. On n'a pas d'idée de thème fixé, mais c'est vrai qu'en format album ça va être quelque chose que on commence à s'y pencher dessus, à y réfléchir, parce que par contre un album permet d'être beaucoup plus large dans ta palette en fait. Si t'as envie de faire un morceau full blague ironique et un morceau vraiment dans une couleur très particulière, tout peut bien se mélanger si l'album il est bien fait, que les liens sont bien faits. Mais un thème précis, on sait pas, c'est le truc qui nous vient après sur le moment quand on écoute la musique et quand on se met à composer quoi.
5: Et des featuring peut-être justement sur un projet d'album?
3: Ouais, aussi c'est un truc qu'on a très peu fait pour le moment, et enfin tu m'arrêtes si je me trompe, mais ouais, qu'on aimerait bien découvrir et commencer à faire quoi.
0: Et est-ce qu'il y a des artistes en particulier avec qui vous aimeriez faire des featuring justement?
3: Gims. Non. Oui. On balance des noms, on dit des noms.
4: Je sais pas, c'est toi.
0: Bah oui,
4: évident,
0: oui.
4: Ça.
0: Vite.
3: Non, mais après
5: des exclusivités.
3: Non, bah après il y a rien qui est fait en fait encore, tout simplement. Mais on sait qu'il y a des artistes qu'on aime bien. Là, en fait, l'évidence, ça va plus se tourner aussi sur le côté humain. On n'est pas les plus à l'aise en fait, en vrai, pour être honnête, nous, pour aller démarcher des gens, même si on aime bien leur musique, pour aller les voir et leur dire coucou, on fait un morceau ensemble. Et donc des artistes qu'on connaît déjà et qu'on apprécie humainement et artistiquement, je pourrais parler de 100 noms. sans nom. Il y a Spécimen qu'on aime beaucoup aussi, avec qui on est en contact. Et... mais voilà, il n'y a rien qui est fait, il n'y a rien qui est décidé, il n'y a rien qui est figé en tout cas. Mais on sait que ça va finir par se faire un jour.
0: Et votre rencontre à tous les deux ? Je reviens au début, moi. En Aveyron ?
4: Mais la conséquence de l'ennui, un apéro,
0: un village,
4: un apéro
0: place.
4: À Rodez, derrière
3: le lien. Il est là le lien finalement avec l'ennui.
4: Il est là le lien avec l'ennui. Ouais. On a décidé de s'ennuyer à deux. Et, non, ouais, un apéro, on se rencontre par le biais de potes, quoi, Rodez, quoi, derrière le palais de justice. Et voilà, on est un amour amical, quoi, aîné, quoi. On est vraiment tombés l'un pour l'autre.
3: Tels deux gibets barbus qui se sont rencontrés.
0: Est-ce qu'en termes de ce qui vous intéresse dans votre écriture, on retrouve quand même des choses sur la société, la vie. Voilà, est-ce que vous pouvez un petit peu nous dire ce qui vous intéresse ? Est-ce qu'il y a de l'engagement ? Est-ce qu'il y a de la politique ? Est-ce qu'il y a de la place des jeunes ?
4: Ouais, je crois.
0: Vous voulez un petit peu vous dévoiler ?
4: Je crois.
3: T'as fait une fac de socio, c'est à toi de répondre.
4: Il y a longtemps. Ouais, je crois que oui. De toute façon, quand tu fais un projet, en plus nous on a des thèmes qui sont très sociétaux et tout, donc forcément malgré nous, on est très politique et il faut être vraiment de mauvaise foi pour pas comprendre les messages et les intentions qu'on essaie de faire passer entre nos lignes, quoi. Même si nous, on n'aime pas trop se revendiquer porte-étendard de quelque chose ou porte-parole de gens. Même pas trop se mêler à la politique de base, mais en vrai, oui, je pense que ce qu'on écrit, c'est forcément politique, du fait qu'en fait, on traite des sujets de société, quoi.
3: On s'est rendu compte que ça l'était plus que ce qu'on croyait aussi.
4: Oui.
3: À force de parler avec les gens. Mais c'est pas fait dans une volonté de base. Enfin, si on a un petit message à faire passer au détour d'une ligne, on va le faire, mais on n'est pas, ouais, comme il dit, les porte-étendards d'un mouvement, de quelque chose, quoi. En fait, on raconte des choses comme oui, on les pense, musique, comme on les voit, comme on les sent, tu vois, tout simplement.
0: Oui, mais c'est là où on voit la force des mots aussi.
3: Moi, pour moi, la politique, c'est politique, en fait, de faire ça, quoi. Avoir une discussion au bar avec quelqu'un, échanger et de donner ton point de vue sur tel ou tel sujet, c'est de la politique, en fait, que tu es en train de faire, quoi. C'est juste que souvent, on a tendance à classer la catégorie politique vraiment dès que c'est institutionnalisé. Alors que la politique, en fait, elle est tous les jours, dans la vie de tous les jours, au quotidien, quoi.
0: Merci beaucoup. Je vous propose de rester avec nous sur le plateau, puisqu'on va écouter le titre Chez nous, normalement, il me semble. Ah non, pas du tout. Je suis.
4: Celui-là. Peut-être le
0: Bienvenue.
4: Titre.
3: Bienvenue chez nous. Il y a les
0: Bienvenue
3: deux qui existent.
0: Chez nous.
3: Il y a les deux qui existent.
0: Ouais. Et comme ça, vous pouvez réagir un petit peu juste derrière.
3: Ouais, ouais,
0: allez,
3: plaisir.
0: Super.
3: Merci.
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1: Mes vieux, donc Dantès et Mazès, ici, sur le plan pour les Trans-Cévenoles. Ben, j'avais envie de vous garder un petit peu justement après la pause musicale. Donc là, on vient d'entendre ce titre. On a entendu qu'il y aurait toujours une place autour de la table. Donc ce titre, il vient de quelle discussion? De quel apéro, etc.? Est-ce qu'on avait envie de mettre en avant les parents, la famille?
2: Il a eu un cheminement très long en plus, ce morceau. Ouais, il a eu un cheminement très long parce que le thème précis de Mes Vieux est venu après les trois quarts des idées qu'on a écrites. En fait, ça parlait plus de base des mentalités en fait, dans lesquelles on a grandi. Au début, il devait s'appeler Les gens d'ici, ce morceau. Les gens d'ici, en fait, à force d'écrire, on s'est rendu compte que l'évidence est le truc le plus facile. On s'est dit, en fait, on est en train de décrire un peu nos darons parce que certes, ça parle d'une mentalité de gens qui viennent d'un endroit, mais surtout aussi d'une génération, d'un certain âge en fait. Donc voilà. En tout cas, le thème précis de Mes Vieux est venu sur le temps en fait, à force d'écrire. Et ouais, c'est ça. C'était un peu parler des. Ouais, c'est ça, de ces mentalités peut-être de il y a quelques années en arrière et on se voulait pas moralisateur ou pas taper sur les doigts de qui que ce soit. On voulait qu'il y ait une certaine tendresse aussi dans ce qu'on raconte. Et dresser un portrait complet en fait, parce que c'est facile de dire ah ouais mais ces gens-là ils peuvent penser ça, mais oui parce qu'en fait ils ont grandi aussi dans tel environnement et il y a des biais qui font que ben, qui les ont amenés en fait à penser comme ça et avoir peut-être quelques mentalités un peu arriérées, j'aime pas trop le terme mais voilà.
1: Merci beaucoup à tous les deux d'être. Ah, c'est pas fini. Ah ben c'est décidément ça va pas être fini avec vous.
3: Et du coup vous avez eu l'occasion de faire écouter peut-être cette chanson de lire
2: à nos parents.
3: Oui.
2: Non. Non. J'ai pas fait écouter. Ah, je pense qu'elle a écouté, mais on n'en a pas parlé.
4: En vrai, tu vois, comme il dit, genre à la base, ça devait s'appeler genre les gens d'ici. En fait, on n'est pas genre sur vraiment du factuel, genre nos parents. Tu vois, je sais même pas si ça a vraiment du. En fait, si ça pourrait être intéressant parce que ça pourrait amener à des débats et il y a un peu de nos parents là-dedans. Tu vois, mais c'est pas un truc descriptif de vraiment genre nos darons comme on voit le truc quoi. C'est plus qu'en fait ils appartiennent. Tu vois, ils ont grandi dans un certain endroit, à un certain moment en fait, et tous ces gens-là en fait sont mes vieux quoi.
3: Et la difficulté, c'est de pas les blesser parce que on les aime bien.
4: Mais en fait, on essaye de taper ce qu'il dit, tu vois. On essaye de taper, c'est un grand mot, tu vois. Mais du moins, on essaye de souligner des idées et pas d'accuser des gens, tu vois. Genre, je trouve que c'est ça la bonne démarche, tu vois, si tu veux avancer et faire les choses mieux pour demain, tu vois. En fait, genre, culpabiliser les gens sur des trucs, je pense, ça pue la merde. Mais par contre, genre, mettre en avant une manière de penser, un comportement, sans culpabiliser l'autre, quoi. Je pense que ça, c'est plus intéressant. Ça t'amène plus à te remettre en question.
2: Et comprendre le pourquoi aussi. Oui. Comprendre le pourquoi de pourquoi cette idée, comment elle est née. Et souvent, ça explique beaucoup de choses, en fait. Et ça ouvre beaucoup plus le débat. Et ça fait plus avancer les choses.
4: J'espère qu'on n'est pas condescendant quoi.
1: Non, je pense pas.
2: On est des connards après.
1: Je pense pas.
4: C'est fini là.
1: C'est fini.
3: On va vous libérer, oui.
1: Merci beaucoup à tous les deux.
4: Canard artichaut.
1: Et on vous retrouve à minuit hein, sur la scène des Trans-Cévenoles au parc Lucie Aubrac. Et puis après, ben, on va aussi mettre vos morceaux hein, sur les playlists des radios associatives
2: trop
1: ici
2: bien,
1: présentes.
2: Incroyable. Merci trop beaucoup. Merci
1: voilà. Beaucoup. On a été rejoints par Maïna et Roman de. Oui, ça s'enchaîne ici sur le plateau radio. Bonjour. De la compagnie Du Vent Sous les Semelles pour le spectacle. Alors, j'ai perdu ma page, mais ça arrive.
5: Je peux vous aider si vous voulez.
1: Et bonjour.
5: Bonjour.
1: Elisa Giomino.
6: Exactement.
1: Bon, il n'y a pas trop l'accent. Bonjour, Roman aussi.
7: Bonjour.
1: Alors, vous avez joué cet après-midi à 15h30 sur... non, c'est une déambulation, pardon. Donc le départ à 15h30 sur la place du Plan. Et demain, c'est pareil, pour dimanche, à 15h30 aussi, pour le spectacle. Alors, j'avais envie de démarrer la première question, et puis après, Élise va continuer. Est-ce qu'on est sur une histoire... familial, un autoportrait de cette Elisa.
6: Alors, déjà, j'aimerais bien revenir juste pour ici sur la question de la déambulation.
1: Ah oui, les aspects techniques.
6: Les aspects techniques, okay, voilà, pour préciser. Okay. Ici, sur ce format, on est dans une rue qui est juste la place du Plan. Donc, il y a quand même de nombreuses conditions techniques à respecter parce que la voiture ne peut pas rentrer sur le Plan, etc. On a une forme assez fixe ici. On est plus sur un 360 pour les spectatrices qui assistent. On ne les fait pas se déplacer. En plus, il y a, une bande de 4 mètres d'ombre, en gros. Et donc, on laisse les gens dans cette ombre et on ne les fait pas bouger pour les laisser tranquilles. Voilà, mais dans d'autres dispositions, dans d'autres espaces, en fait, c'est vraiment du in situ plus que de la déambe.
1: OK.
6: Et en fonction, voilà, on ajuste.
1: Ouais. Bon, alors, effectivement, tu fais bien de le dire parce que Élise allait partir à un moment donné sur justement les aspects de déambulation, etc. Mais ce n'est pas grave.
6: On peut y répondre quand même.
1: Voilà, il n'y a pas de souci. Et donc, sur l'histoire de la famille, Elisa.
6: Oui, alors je ne sais pas comment on pourrait appeler. Ça serait un portrait, oui. Et on navigue, il y a plusieurs trames de narration. Elisa Jomino, c'est le personnage principal du spectacle, on va dire. Mais elle n'existe plus. Elle n'est pas présente. Nous, Roman et moi, on joue, on colle, on dit du texte, mais on est partie prenante dans l'histoire puisque ça nous concerne. Mais on parle tout, enfin c'est toujours par rapport à ce personnage qui est donc effectivement inspiré de mon histoire familiale.
1: Et oui.
6: Mais on a pris beaucoup de liberté, à la fois pour respecter certaines personnes de la famille, pour aussi nous aider, nous, dans notre dramaturgie, à créer des clés de voûte propres à l'écriture, et pour créer aussi de la distance, pour pas trop coller à nous, personnellement, à cette histoire. On est quand même, ça reste du théâtre, un spectacle, une fiction. Même si, voilà, il y a... On a pris plein de trucs du réel.
7: Et justement, pour un peu recontextualiser votre pièce, donc le point de départ, c'est une histoire familiale, celle d'une femme qui quitte l'Italie pour l'Argentine. À quel moment est-ce que vous avez compris que cette histoire intime, elle pouvait devenir une œuvre assez universelle?
6: Waouh. Ben, j'en sais rien si c'est universel, en tout cas... ça arrive que des personnes qui ont vraiment pas du tout les mêmes trajectoires que moi ou que nous trouvent du sens dans ce qu'on raconte ou trouvent que ça rentre en résonance avec leur sensibilité ou leur propre histoire. Mais je suis évidemment que quand on crée, on a envie que ça touche le plus de personnes possible, mais de prime abord, on n'en sait rien, on ne sait pas du tout. On se lance et on se dit ouais, ça serait bien. Et c'est plus la rencontre qui opère ou pas. Y a des gens, je pense que ça peut leur passer complètement au-dessus, et puis voilà, et puis c'est très bien. Et je pense, ouais, c'est petit à petit, au fur et à mesure des représentations et des retours, qu'on se dit ok. Il y a toujours des points de rencontre à cet endroit-là qui reviennent.
7: Et votre spectacle, il questionne la frontière entre les légendes familiales et la réalité. D'après vous, est-ce que c'est vraiment important aujourd'hui de s'interroger justement sur les récits qu'on nous transmet un peu de génération en génération?
6: Oui, je peux vous répondre directement. moi, je pense... Bon, en tout cas, c'est le postulat dans le spectacle, c'est que c'est important, ouais, de chercher de la lucidité. Et pour moi, la réflexion, elle est plus large que sur les récits familiaux. Enfin, on parle aussi de récits nationaux, par exemple, et c'est hyper important. L'Argentine a un récit national particulier lié à cette histoire d'immigration. C'est aussi ça qu'on raconte. Là, nous, on s'attache à une seule petite histoire, un vécu, enfin petite histoire, voilà, un seul vécu intime, mais il raconte des parcours très communs finalement. Et ce truc du récit national ou du récit familial, je pense que politiquement c'est important de venir les gratouiller, de venir gratter la surface de vernis qui est un peu sur tout et qui nous empêche parfois de se positionner, de comprendre, de complexifier de la pensée. Et là, nous, dans notre histoire, c'est le cas. Hein, ça commence par une pensée un peu unique, un peu simple, où on va survaloriser des gens, etc. pour au final se rendre compte que non, le réel, enfin le réel nous qu'on pose dans le spectacle, en tout cas, il est beaucoup plus complexe, beaucoup plus alambiqué, beaucoup plus dur à vivre aussi que ce qu'on présumait. Et je pense que c'est, voilà, c'est vrai aussi à différentes strates intimes ou politiques.
7: Et justement, pour revenir aussi un peu au niveau de la déambulation, enfin, si on veut, là, vous jouez dans un espace public, au milieu de spectateurs, et non dans une salle de théâtre. Qu'est-ce que cette rue, enfin, le fait de jouer dans la rue, ça apporte comme dimension à la scène et aussi à l'aspect spectateur? Comment le spectateur aussi peut être plus inclusif dans cette pièce que dans une salle de théâtre?
6: Nous, déjà, sur le choix esthétique qu'on a fait, il y a une histoire de collage. Et vraiment, c'est du collage comme les féministes l'ont fait depuis quelques années maintenant sur la question des féminicides. Et ça s'est élargi après sur justement rendre visible certaines conditions actuelles des personnes minorisées, voilà, plus largement. Et donc on avait déjà ce choix-là, et le collage il se fait d'abord en rue, pas dans un théâtre. Donc déjà on avait cet axe, et après la parole qu'on venait délivrer, elle est très intime. C'est assez contradictoire de s'imaginer que dans la rue, dans l'espace public, on va délivrer des récits intimes. Et justement, on voulait le faire, le poser dans la rue, cet espace-là, pour aussi transformer les imaginaires qu'on a sur la rue, qui ne sont pas, a priori, des endroits hospitaliers pour les femmes ou pour les personnes minorisées. Donc on s'est dit, ok, on va venir dire des choses. Une femme va venir déposer quelques mots. Qui du coup ça met en danger. Enfin voilà, c'est très, enfin pour moi c'est très impressionnant, mais c'est justement un choix de venir déposer cette parole à cet endroit-là pour rendre visibles ces choses-là, s'approprier des espaces comme le collage. C'est d'abord ça, et après jouer sur le rapport public. La rue permet particulièrement de jouer sur le réel, la fiction, puisque les gens sont dans le même espace, il n'y a pas de frontières. Et ça c'était important.
7: Il y a du coup la compagnie.
1: Comment ?
5: J'ai dit le timing.
7: Oui, pardon. La compagnie Du Vin Sous les Semelles, elle travaille beaucoup justement autour de la mémoire. Vous travaillez beaucoup sur des textes de mémoire, de transmission. Pourquoi ces thèmes, ils reviennent si souvent dans vos créations ?
6: Est-ce que Romane, t'as une réponse ?
5: En plus, excuse-moi, j'ai dit roman tout à l'heure, alors c'est Romane.
8: Pourquoi est-ce que la mémoire revient dans nos créations ?
7: Ouais,
8: c'est ça la question.
7: La mémoire, la transmission, ouais, tous ces thèmes-là qui ressortent généralement.
8: C'est un vaste sujet parce qu'en fait, j'ai l'impression qu'en tant qu'artiste, on ne réfléchit pas tant que ça à. En tout cas, il faut bien poser des mots quand on nous pose la question, donc c'est ces mots-là qu'on met en avant. Je pense que ça vient d'un besoin intime et personnel de transmettre, de pouvoir justement être le lien, être le passeur ou la passeuse entre celles et ceux qui ont été avant nous et peut-être les gens qui nous voient ou la nouvelle génération. Donc je pense qu'il peut y avoir ça. J'ai pas de réponse précise en tout cas plus précise que ça à donner. En tout cas, peut-être que ce que je peux dire, c'est que on a viscéralement besoin de se connecter avec le passé, et je ne sais pas si ça nous permet de comprendre le présent ou le futur, mais en tout cas c'est une des clés pour nous.
5: Merci Élise, merci beaucoup à tous les deux d'être,
8: merci à vous.
5: Voilà, d'être venus nous parler de votre spectacle.
6: Merci.
5: Donc demain dimanche à 15h30,
6: tout à fait,
5: donc devant la croix, c'est noté sur le programme.
8: Et il y a de l'ombre.
5: Il y a de l'ombre.
7: 4 mètres d'ombre, on a retenu.
6: Non, mais 4 mètres d'ombre sur 10 mètres.
5: Sur 10 mètres. Merci Hugues, merci Élise pour cette deuxième émission. Merci Ben pour la technique.
3: Merci, oui, merci Ben pour la technique. Merci à vous.
5: On se retrouve donc demain pour la première émission à 13h30 et la deuxième émission à 14h30, toujours avec
7: 17h30.

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0: 17 au soir.
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2: Il est l'heure pour nous de retrouver Captain Igloo et son émission Futur Primitif. Salut à toi.
3: Salut Igloo, c'est Igloo, j'espère que ça va. On se retrouve, vous êtes bien sur Radio Escapade dans Futur Primitif, c'est l'épisode déjà 2 de la saison 3. Et un peu comme la semaine dernière, pas de thème en particulier, mais vraiment de tout ce que j'aime, quoi, de la psy, folk, rock, garage, dans le plus pur esprit Futur Primitif, donc du son plutôt moderne, d'ailleurs quasiment que des nouveautés, mais avec un son vintage. On commence tout de suite par une petite reprise de Madonna, une fois n'est pas coutume. Allez.

C'était Stone Shadow des Gliders qui sort ce mois-ci, donc allez-y avec plaisir. C'était Futur Primitif, vous êtes toujours sur Radio Escapade et je vous laisse avec un petit Daniel Romano, tranquillou, au mois prochain.

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